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2: Il est 6 heures.
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1: Il est 7h.
2: Bonjour, bonjour à tous. Dans l'actualité, l'émotion hier à Florence, dans le Gers, lors des obsèques de Liana, 11 ans et demi. Près de 200 collégiens et une foule d'anonymes se sont rassemblés au cimetière pour un dernier hommage public à la jeune fille retrouvée morte le 4 juin, plusieurs jours après sa disparition. L'inhumation s'est ensuite déroulée dans la plus stricte intimité familiale. Le week-end s'annonce très estival en France. Sous l'effet d'un anticyclone, le soleil dominera sur la quasi-totalité du pays. Les températures vont dépasser souvent les 30 degrés dans le sud, avec des pointes même jusqu'à 35 degrés par endroit. Et la chaleur gagnera progressivement une grande partie du territoire avant un nouveau pic attendu la semaine prochaine. L'établissement français du sang, de son côté, tire la sonnette d'alarme. La France accuse un retard d'environ 20 000 dons. En cause, les fortes chaleurs et les nombreux ponts du mois de mai qui ont réduit la fréquentation des collectes. L'EFS rappelle que 10 000 dons sont nécessaires chaque jour pour répondre aux besoins des patients. Les Français continuent d'épargner, mais sans prendre de risques. C'est ce que dit une étude de l'IFOP, Virginie Quénon.
3: Oui, les ménages mettent en moyenne 18% de leurs revenus de côté, un niveau très élevé comparé au reste de l'Europe. Pourtant, la grande majorité privilégie toujours les placements les plus sûrs, comme le livret A ou les livrets réglementés, et ce malgré les rendements faibles. Seuls 3% des épargnants disent investir dans des produits plus risqués mais potentiellement plus rentables, comme la bourse ou certains plans d'épargne, un chiffre en baisse depuis 2 ans. Les spécialistes parlent d'une aversion au risque très française. Et autre tendance marquante, de plus en plus de Français laissent simplement leur argent dormir sur leur compte courant. La plupart des Français se disent très prudents.
2: Merci Virginie. Elon Musk devient le premier trillionnaire de l'histoire. Sa fortune a franchi la barre des 1 000 milliards de dollars hier grâce à l'introduction en bourse de SpaceX. L'action du groupe aérospatial a bondi de près de 20% dès son premier jour. Elon Musk consolide sa place d'homme le plus riche du monde. Et puis on termine avec du sport, du foot, entrée réussie pour les États-Unis en Coupe du Monde. Les Américains ont largement dominé le Paraguay 4-1 à Los Angeles pour prendre les commandes du groupe D. De son côté, le Canada a arraché un nul historique, un partout face à la Bosnie-Herzégovine à Toronto. Et l'équipe de France, elle, va débuter son tournoi mardi prochain, un match face au Sénégal. Voilà pour l'essentiel de l'actualité. C'est la fin de ce flash. Très bonne journée à tous.
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1: Dimanche 21 juin, venez chiner à la brocante Ville-Grenier de Dornas de 8h30 à 17h. Ambiance conviviale garantie avec buvette et restauration sur place. Crêpes, barbecue et frites tenues par l'association des chasseurs de Dornas. Emplacement à 2€ le mètre. Réservez vite votre stand. Réservation au 06 84 16 44 81. Un rendez-vous à ne pas manquer pour les amateurs de bonnes affaires et de convivialité. L'association des parents d'élèves de l'école de Saint-François-Régis organise sa kermesse. Dimanche 14 juin à 10h30, messe dans la cour de l'école. À 11h30, vente de gâteaux suivie du repas, entrée du jardin, daube à la bière, pommes de terre à la cloche, dessert fruité et café. À 13h30, spectacle des enfants. Dès 14h, concours de pétanque, structure gonflable, pêche au canard, jeu en bois, laser game, stand de maquillage, tombola. Buvette et snack toute la journée. Réservation au 06 81 42 82 77 ou sur Eloasso. Monsieur les écoles de Beauvaine vous convie à la fête de l'école le vendredi 19 juin. Au programme, spectacle de danse des enfants à partir de 18h, concert des afficheurs à partir de 19h et pour passer un moment convivial, buvette avec bière artisanale et pizza au feu de bois, 12€ repas adulte et 6€ le repas enfant. Réservation souhaitée au 06 15 41 55 20 avant mercredi 17 juin.

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Vous avez entre 18 et 25 ans. 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N'hésitez pas à contacter Marie-Laure aux horaires scolaires au 04 75 30 40 97 ou par mail à ojecsaintjoseph07@gmail.com.

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1: La ludothèque itinérante Art des Jeux sillonne les routes d'Ardèche pour vous proposer des espaces de jeux libres adaptés à toutes les tranches d'âge. Au programme Jeux d'éveil, d'imitation, de construction et de société. Accès libre et gratuit. En devenant adhérent de l'association, vous pourrez aussi emprunter un ou deux jeux de société pour la maison. Elle vous donne rendez-vous le troisième samedi du mois, de 10h à midi, à la salle des expositions à Saint-Sauveur-de-Montagu. D'autres lieux et dates sur notre site internet www.artdesjeux.com. La source d'eau minérale, la Châtelaine. Les quatre frères Curinier qui l'exploitèrent à Dornas, André Curinier qui la développa ensuite, voilà des noms qui rappellent bien des souvenirs aux Dornassois de plus de 40 ans. Les Bécanes de Dornas proposent la projection du film « La belle eau du bois Lantal » de Samuel Debar, puisque l'histoire a commencé à Chanéac-Bois Lantal avec les familles Dussault et Curinier. Projection à la salle Saint-Vincent, patronage, vendredi 19 juin à 21h, pour de l'amitié et discussion. Les élèves de l'association Mine de Couleurs exposent leurs œuvres, peintures et poteries, à la salle de la Chapelle au Cheylard, en entrée libre, du 16 au 28 juin. Vernissage le mardi 16 juin à 18h, avec le chœur mixte des Boutières. Exposition ouverte au public tous les jours de 15h30 à 18h, et le mercredi de 10h à midi et de 15h30 à 18h30. Renseignements au 06 71 97 20 13.
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1: Il est 8h.
2: Bonjour, bonjour à tous. Dans l'actualité, l'émotion hier à Florence, dans le Gers, lors des obsèques de Liana, 11 ans et demi. Près de 200 collégiens et une foule d'anonymes se sont rassemblés au cimetière pour un dernier hommage public à la jeune fille retrouvée morte le 4 juin, plusieurs jours après sa disparition. L'inhumation s'est ensuite déroulée dans la plus stricte intimité familiale. Le week-end s'annonce très estival en France. Sous l'effet d'un anticyclone, le soleil dominera sur la quasi-totalité du pays. Les températures vont dépasser souvent les 30 degrés dans le sud, avec des pointes même jusqu'à 35 degrés par endroit, et la chaleur gagnera progressivement une grande partie du territoire avant un nouveau pic attendu la semaine prochaine. L'établissement français du sang, de son côté, tire la sonnette d'alarme. La France accuse un retard d'environ 20 000 dons. En cause, les fortes chaleurs et les nombreux ponts du mois de mai qui ont réduit la fréquentation des collectes. L'EFS rappelle que 10 000 dons sont nécessaires chaque jour pour répondre aux besoins des patients. Les Français continuent d'épargner, mais sans prendre de risques, c'est ce que dit une étude de l'IFOP, Virginie Quénon.
3: Oui, les ménages mettent en moyenne 18% de leurs revenus de côté, un niveau très élevé comparé au reste de l'Europe. Pourtant, la grande majorité privilégie toujours les placements les plus sûrs, comme le livret A ou les livrets réglementés, et ce malgré les rendements faibles. Seuls 3% des épargnants disent investir dans des produits plus risqués mais potentiellement plus rentables, comme la bourse ou certains plans d'épargne, un chiffre en baisse depuis 2 ans. Les spécialistes parlent d'une aversion au risque très française. Et autre tendance marquante, de plus en plus de Français laissent simplement leur argent dormir sur leur compte courant. La plupart des Français se disent très prudents.
2: Merci Virginie. Elon Musk devient le premier trillionnaire de l'histoire. Sa fortune a franchi la barre des 1 000 milliards de dollars hier grâce à l'introduction en bourse de SpaceX. L'action du groupe aérospatial a bondi de près de 20% dès son premier jour. Elon Musk consolide sa place d'homme le plus riche du monde. Et puis on termine avec du sport, du foot, entrée réussie pour les États-Unis en Coupe du Monde. Les Américains ont largement dominé le Paraguay 4-1 à Los Angeles pour prendre les commandes du groupe D. De son côté, le Canada a arraché un nul historique, un partout, face à la Bosnie-Herzégovine à Toronto. Et l'équipe de France, elle, va débuter son tournoi mardi prochain, un match face au Sénégal. Voilà pour l'essentiel de l'actualité. C'est la fin de ce flash. Très bonne journée à tous.
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1: Bonjour à toutes et à tous, et ravie de vous retrouver pour ce nouveau numéro du Regard de l'Hebdo. Et avec moi encore au studio, mais je suis vraiment gâtée, ça fait plusieurs numéros d'affilée. Comment ça prend goût, hein, l'Hebdo. Journaliste de l'Hebdo d'Ardèche, Cyril Lehambre. Bonjour Cyril.
4: Bonjour Sarah, mais il faut dire qu'avec Épis Sérieux à côté, on va faire un peu de pub, c'est aussi des clients à nous. On mange bien, alors juste avant l'émission, c'est bien, on mange un petit bout à Épis Sérieux et on se retrouve tous pour parler des potins du Chélard et des environs.
1: Oui, tout en pleine digestion, c'est une combinaison réussite. Commençons par la une. La saison des festivals est lancée et a même déjà commencé la semaine dernière. Plus d'une centaine de festivals sont organisés partout en Ardèche durant la saison estivale et il y en a pour tous les goûts et surtout pour tous les budgets. La liste est longue, mais pas exhaustive. Sur la page 3, on va retrouver un article sur la petite... Et aussi, on va retrouver un autre article sur la petite feria du 07 en bonus sur la page 8. Mais est-ce que déjà, tu peux nous parler de cette saison de festival riche, très très riche en Ardèche?
4: Ouais, de juin à octobre, en gros, c'est une période qui est très dense en termes de festivals. On en a un petit peu partout dans l'année et on a tous les styles. On a des festivals musicaux, on a des festivals de cinéma, on a des festivals de théâtre, on a des genres très différents.
1: Documentaires.
4: Des documentaires, le film documentaire à l'USAS. Nous, ce qu'on a essayé de faire, on n'a évidemment pas dressé une liste exhaustive, mais on a un petit peu catégorisé En dévoilant ceux que tout le monde connaît un petit peu, les incontournables, et à côté desquels il y a des festivals plus intimistes qui méritent le détour, et puis d'autres festivals qui eux sont un peu le symbole de tout un village. Je pense par exemple à Saint-Michel de Chabrianou, où c'est un peu le village des festivals, le village de la fête. Il y en a plusieurs là-bas et on a fait un focus là-dessus en particulier. Ben, ça nous a pas empêché de revenir sur notamment celui qui se profile dans les quelques jours qui arrivent, le fameux Aluna Festival, qui est quand même devenu sans aucun doute le gros rendez-vous musical de musique actuelle, hein, en sud-est, en France. Hein. Donc c'est une étape où il y a un certain nombre de stars qui font leur pré-programmation à ce moment-là. Et puis en dehors de ça, bah, d'autres classiques, le Beaumont Musique qui se termine en ce moment-là. Et puis il y a... On parlait à l'instant, bah, le festival de l'USAS qui a pris une énorme ampleur.
1: Alors, je ne connaissais pas. Est-ce que tu peux nous expliquer un petit peu? Alors, donc, juste pour rappel, ouais, c'est des états généraux du documentaire de l'USAS.
4: C'est ça, c'est les états généraux du film documentaire. Ça fait de mémoire à peu près une dizaine d'années que ça existe. Et c'est un festival qui est dédié à des documents. Voilà, soit des courts-métrages, soit des longs-métrages. Alors, parfois aussi regroupés selon des thématiques, et on a quasiment, je crois, une semaine, hein, on tire peut-être un peu plus, où on s'envoie des films documentaires sur le monde entier. Hein. Souvent, c'est pas que Ardéchois. Et ça a une renommée maintenant qui dépasse la région.
1: Hein. C'est une tête d'affiche dans ce domaine-là. Mmh. Bon, ben, écoutez, j'invite les auditeurs à lire la page 3 parce que c'est assez intéressant. On va faire aussi un focus. Tu as parlé de la chabriole tout à l'heure, mais aussi la recette connue par Kiosque à musique qui est à la voûte. Et après, comme je disais, c'est pas exhaustif, une liste non exhaustive.
4: Les cordes en balade, on a des classiques comme ça, mais c'est.
1: L'estival au Chélard aussi.
4: L'estival qui est sûr. Plus intimiste, il y a deux rues. Il y en a un dont on n'a pas parlé, mais il y a le festival de Saint-Étienne de Guidarès, des arts de la rue aussi, qui va avoir la particularité à présent d'être biennal. C'est-à-dire qu'il était annuel, maintenant il sera biennal.
1: Tout ça avec une soirée de lancement ce soir qui est organisée par le département, la soirée des festivals ardéchois. Et juste pour un petit rappel, je profite de ce temps d'antenne pour rappeler les auditeurs que RDB fait gagner des places justement les mercredis après-midi pour la Chabriole, mais aussi on a plusieurs places à faire gagner pour Aluna cette année. Donc, stay tuned. Tu peux même, si tu écoutes bien au bon moment, Cyril, tu peux même participer si tu veux.
4: Oh bah, avec plaisir.
1: Bon, bah, depuis avril, le centre et nord Ardèche ont subi une vague de cambriolage. Donc, depuis juin, si je lis bien l'article sur la page 4, 6 individus ont été arrêtés.
4: Oui, le 4 juin, ils ont été arrêtés. En un mois et demi hein,
1: Oui.
4: de périple, on va dire.
1: En gros, oui, parce qu'ils ont couvert quand même un sacré territoire.
4: Voilà, donc d'avril à la mi-mai, ils ont a priori cambriolé 32 fois.
1: Waouh.
4: C'est pas mal. La Mastre, le Chélard, Saint-Agrève, la Batie-d'Andorre,
1: la Louvée,
4: voilà, c'est un secteur qui est compris entre le nord et le centre Ardèche. Et ils ont été interpellés et ils ont été placés en détention provisoire. Et ils seront jugés, alors pour certains en septembre et pour un autre en juillet. Ils sont six, il y en a cinq majeurs et un mineur, c'est six hommes d'origine roumaine. Donc les cinq seront jugés dès juillet, le six par le juge des enfants en septembre.
1: Ouais, c'est ça.
4: Alors, qu'est-ce qui s'est passé
1: Comment ils ont démantelé cette organisation, ce réseau
4: Alors, tout simplement, il y a eu un amoncellement de plaintes un peu inédit. Ils ont été au départ un peu surpris. Et puis, ils se sont aperçus qu'il y avait un même mode opératoire. C'était des opérations qui se faisaient la nuit sur des résidences secondaires. La plupart du temps, quand même, inoccupées. Il y a eu quand même deux cas où les gens étaient chez eux, ce qui était assez traumatisant pour eux. Donc, ils ont fait le lien entre les différents modes opératoires. Ils ont pu repérer à la caméra une plaque d'immatriculation avec un véhicule. Et ensuite, ils ont tracé au GPS, avec les téléphones portables, les trajets. Ce qui leur a permis de retrouver les domiciles de ces personnes qui étaient là depuis quelques mois, pas depuis très très longtemps en Ardèche. Ils sont par des choix. Et donc, on suppose que la vague de cambriolage est terminée. Il y en avait plus que 32, il y en avait une cinquantaine de cambriolages.
1: Okay.
4: Mais sauf que les preuves ont été réunies pour les inculper pour 32. Donc, les 18 autres ont

0: Un programme très riche nous attend pour cette inauguration qui débute en fait le vendredi 12 juin avec une rencontre dédicace avec l'auteur Clarisse Lobat, donc une curieuse herboriste. Mais la fête se poursuit surtout le samedi 13 juin avec atelier, scène ouverte de poésie et musique, DJ, un petit big up à DJ Monique qui seront là le samedi soir, buffet et tout ça à retrouver sur la page 17. Si tu me parlais un petit peu de cette rencontre avec la propriétaire qui n'est pas inconnue à RDB ni à l'Ève de l'Ardèche, Émilie Deschamps, de parler de cette inauguration.
1: Tout à fait, Émilie a bien gentiment accepté de me faire visiter. J'étais en immersion une après-midi à Ramage, qui est un lieu un petit peu indéfinissable. C'est-à-dire qu'on peut s'arrêter simplement sur le fait que c'est une librairie. Donc Émilie, effectivement, vend des livres et elle a une variété, hein, elle est assez généraliste.
0: Même si elle est quand même une librairie indépendante, je pense qu'elle nous a rappelé l'importance clairement de parler de ça.
1: Voilà. Mais en même temps, c'est un lieu où on peut boire le thé. Mmh. C'est un salon de thé, c'est un lieu où il y aura des échanges, évidemment. Il va y avoir des rencontres dédicaces avec des auteurs. C'est déjà le cas avec Clarisse Lebas. Mais il y en aura d'autres. Et puis, Émilie, à partir du mois de septembre, surtout, là, laisse les choses se mettre en place parce qu'elle a ouvert seulement depuis le 1er mai. Elle va régulièrement, toutes les semaines, créer des animations spécifiques, en particulier des ateliers d'écriture, des loisirs créatifs, des choses comme ça qui seront organisées à l'intérieur de la librairie. Et toujours avec la possibilité de ne rien faire non plus, de juste boire un petit coup. Il y a un patio aussi à l'intérieur, acheter un livre, se faire conseiller sur tel ou commander tel livre, voilà. Il y a des choses régionales, hein. Il y a des livres qui sont publiés par Dolmazon, là, qui sont aussi en vente là-bas.
0: Donc c'est en fait plutôt un tiers-lieu culturel qui se crée en fait.
1: Tout à fait, un lieu d'échange, un lieu de culture, et l'élargit volontiers au-delà de... Il y aura des fois des rencontres un peu poétiques, hein. Elle aime beaucoup la poésie, mais là quand on voit l'inauguration, c'est de la musique, donc en fait elle a l'esprit ouvert aussi à plein de choses.
0: Donc article super intéressant qui va détailler justement la programmation de l'inauguration, donc à retrouver sur la page 17. Et pour finir sur le numéro de cette semaine, parlons-en, Cyril, de l'atelier de Lérieux. Déjà, qui c'est ?
1: L'atelier de Lérieux.
0: Qui c'est cet atelier de Lérieux ?
1: En fait, c'est les ex-GL Bijoux, ou Bijoux GL, parce qu'un coup ça s'appelait Bijoux GL, puis GL Bijoux. Enfin bref, on les connaît, c'est ceux qui ont longtemps fabriqué les georgettes.
0: Et pas que.
1: Mais pas que, ouais, tout à fait. Et donc, ce bijoutier bien connu du Chélard est en grande difficulté, on le sait, depuis une dizaine d'années maintenant. Mmh. Ça s'est accéléré depuis le Covid. Et il y a eu un moment donné dans l'histoire, il y a eu une séparation entre la marque Altesse et l'atelier de fabrication qui est devenu l'atelier de Lérieux. Simplement, mardi dernier, donc
0: le 9 juin,
1: donc il y a eu une audience au tribunal pour examiner deux dossiers de candidature à la reprise. Il y a deux candidats à la reprise de GL Bijoux. Ils ont été auditionnés, il y a eu des renseignements complémentaires qui ont été demandés. Il y en a un d'entre eux qui, a priori, tient la corde pour être choisi. Je ne vais pas le dévoiler là maintenant parce qu'il y aura un délibéré le 24 juin. Le tribunal va se prononcer mardi 24 juin sur le 23 juin, je crois.
0: 23, ouais.
1: Mardi 23 juin sur le candidat. En tout état de cause, le président du tribunal de commerce a clairement dit qu'il voulait tout faire pour éviter les liquidations judiciaires. Il faut savoir qu'en 2014, ce qu'on appelait GL Bijoux employait 400 personnes. Actuellement, ce sont 76 salariés qui, depuis quasiment les années Covid, sont en chômage partiel, donc travaillent un jour dans le mois, ou deux jours dans le mois, ou deux jours dans la semaine, en fonction des commandes. Donc, c'est très inconfortable pour eux. Donc sur ces 76, il y a un candidat à la reprise qui propose de ne reprendre que 5 personnes, et il y en a un autre qui propose 40 personnes, une quarantaine en tout cas.
0: Donc logiquement, mais on n'est pas là pour le dire, mais logiquement il y a quand même dans la balance et
1: celui qui propose 40 serait retenu. En plus c'est quelqu'un qui n'est pas loin d'ici, donc il y a l'avantage de la proximité.
0: tout à fait. À voir. Donc, on va attendre le 23 pour retrouver plus de détails sur justement ces deux.

0: potentiel repreneur. Rendez-vous à la page 5 dans l'hebdo du 11 juin. Mais voilà, notre petit tour d'horizon des actualités locales qui ont marqué la semaine. Il y en a encore plein à découvrir dans l'hebdo du 11 juin. Comment goûter un opéra tout public, Bastien Bastienne de Mozart, qui sera retransmis en direct de Paris à l'Arche des Métiers le 17 juin. Et un point sur la saison exceptionnelle du tennis de table. Alors, on n'en parle pas assez sport ici dans ce regard de l'hebdo, mais j'espère qu'on va en reparler très prochainement de l'équipe de choc de tennis de table. Si vous avez manqué cette émission, vous pourrez la retrouver en rediffusion ce samedi à 8h, dès lundi prochain en podcast sur rdbfm.com. Merci Alina, encore une fois, en régie. Et merci à toi Cyril, c'est toujours un plaisir de t'écouter sur RDB, de t'avoir en face, c'est tellement plus agréable qu'au téléphone.
1: Merci beaucoup Sarah et merci à toute l'équipe.
0: Excellent week-end à tous et à vendredi prochain sur RDB.
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0: Bonjour à tous, nous fêtons Antoine aujourd'hui. Alors découvrez ce qui attend votre signe astrologique.
1: Bélier, votre charisme naturel contribuera à votre réussite et vos efforts seront couronnés de succès.
0: Taureau, Uranus vous apportera l'élément de chance et dénouera vos soucis si vous avez commis des erreurs.
1: Gémeaux, Saturne vous freine à tout niveau. N'entreprenez rien d'important aujourd'hui.
0: Cancer, attention de ne pas engendrer un mécontentement général. Les sous-entendus doivent être proscrits dans certaines de vos relations.
1: Lion, vous aurez envie d'explorer de nouveaux horizons et du coup, vous ne manquerez pas d'idées.
0: Vierge, vous aurez beaucoup de choses à faire. Vous pourrez compter sur l'aide efficace d'une personne qui voudra vous aider.
1: Aujourd'hui, les balances, grâce à votre état d'esprit positif, vous considérez les situations négatives comme des défis plutôt que comme des obstacles.
0: Scorpion, votre pouvoir de persuasion vous permet d'obtenir ce que vous voulez.
1: Sagittaire, un événement inattendu vous obligera à prendre une décision.
0: Capricorne, vous serez sensible à l'opinion d'une personne pour laquelle vous avez beaucoup de considération.
1: Attention Verseau, soyez le plus raisonnable possible et réfléchissez avant d'agir.
0: Enfin Poisson, profitez de vos amis, accordez-leur du temps. On se retrouve demain bien sûr pour un nouvel horoscope dont vous fêterez Élysée.

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1: Il est 9h.
2: Bonjour, bonjour à tous. Dans l'actualité, le week-end qui s'annonce très estival en France, sous l'effet d'un anticyclone, le soleil va dominer en fait sur la quasi-totalité du pays et les températures vont dépasser souvent les 30 degrés dans le sud avec des pointes jusqu'à 35 degrés par endroit. La chaleur gagnera progressivement une grande partie du territoire avant un nouveau pic attendu la semaine prochaine. Nouveau rebondissement dans le dossier de l'autoroute A69 entre Toulouse et Castres. Le rapporteur public du Conseil d'État recommande le rejet du pourvoi déposé par les opposants au chantier. La plus haute juridiction administrative examinera l'affaire lundi. Une décision favorable pourrait conforter la poursuite des travaux de cette autoroute très contestée. L'émotion hier à Florence dans le Gers lors des obsèques de Liana, 11 ans et demi. Près de 200 collégiens et une foule d'anonymes se sont rassemblés au cimetière pour un dernier hommage public à la jeune fille retrouvée morte le 4 juin dernier, plusieurs jours après sa disparition. L'inhumation s'est ensuite déroulée dans la plus stricte intimité familiale. À l'heure où l'été commence, les entreprises saisonnières cherchent encore à recruter. En restauration, dans les hôtels ou encore dans les campings, les besoins en main-d'œuvre restent importants. Ewan Salin est saisonnier depuis plusieurs années, que ce soit à la montagne l'hiver ou au bord de la plage l'été, il enchaîne les contrats au fil des saisons. On l'écoute.
3: C'est un choix de vie. Hein. Déjà, l'emploi, il est présent. On fait aussi pas mal de rencontres intéressantes. Il y a aussi l'aspect financier, parce que du coup, en saison, on sera quand même mieux rémunéré qu'en dehors. Et aussi, on peut aller travailler dans de super endroits, donc loin de chez soi, dans des endroits totalement différents, d'autres cultures, d'autres pays même. Donc c'est plutôt intéressant. La meilleure manière de trouver une saison, ça va être du bouche à oreille. Donc si, admettons, j'ai rencontré quelqu'un en saison qui a travaillé à tel endroit, qui me le recommande et qui me donne le numéro, pour moi, c'est la meilleure manière d'opérer. Moi, je préfère fonctionner de cette manière-là.
2: Dans l'actualité également, nouvelle escalade au Moyen-Orient. Ce samedi, les États-Unis ont abattu plusieurs drones iraniens qui visaient des navires commerciaux dans le détroit d'Ormuz. Des frappes alors que Washington, Téhéran et le médiateur pakistanais se disaient pourtant optimistes quelques heures plus tôt pour la signature d'un accord de paix. Du foot, 4 buts à 1, le score sur lequel les États-Unis ont battu le Paraguay pour leur entrée en lice dans cette Coupe du Monde. De son côté, le Canada a arraché un nul 1 partout face à la Bosnie-Herzégovine. Et puis, l'équipe de France va débuter son mondial mardi face au Sénégal. Et en cyclisme, montagne de feu sur le Tour Auvergne-Rhône-Alpes ce samedi. C'est la 7e étape entre la Bridoire et Grand Colombier. 133 km au programme. Très bonne journée à tous.
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1: Il est 10h.
2: Bonjour, bonjour à tous. Dans l'actualité, le week-end qui s'annonce très estival en France, sous l'effet d'un anticyclone, le soleil va dominer en fait sur la quasi-totalité du pays et les températures vont dépasser souvent les 30 degrés dans le sud avec des pointes jusqu'à 35 degrés par endroit. La chaleur gagnera progressivement une grande partie du territoire avant un nouveau pic attendu la semaine prochaine. Nouveau rebondissement dans le dossier de l'autoroute A69 entre Toulouse et Castres. Le rapporteur public du Conseil d'État recommande le rejet du pourvoi déposé par les opposants au chantier. La plus haute juridiction administrative examinera l'affaire lundi. Une décision favorable pourrait conforter la poursuite des travaux de cette autoroute très contestée. L'émotion hier à Florence dans le Gers lors des obsèques de Liana, 11 ans et demi. Près de 200 collégiens et une foule d'anonymes se sont rassemblés au cimetière pour un dernier hommage public à la jeune fille retrouvée morte le 4 juin dernier, plusieurs jours après sa disparition. L'inhumation s'est ensuite déroulée dans la plus stricte intimité familiale. À l'heure où l'été commence, les entreprises saisonnières cherchent encore à recruter. En restauration, dans les hôtels ou encore dans les campings, les besoins en main-d'œuvre restent importants. Ewan Salin est saisonnier depuis plusieurs années, que ce soit à la montagne l'hiver ou au bord de la plage l'été, il enchaîne les contrats au fil des saisons. On l'écoute.
3: C'est un choix de vie. Hein. Déjà, l'emploi, il est présent. On fait aussi pas mal de rencontres intéressantes. Il y a aussi l'aspect financier, parce que du coup, en saison, on sera quand même mieux rémunéré qu'en dehors. Et aussi, on peut aller travailler dans de super endroits. Donc loin de chez soi, dans des endroits totalement différents, d'autres cultures, d'autres pays même. Donc c'est plutôt intéressant. La meilleure manière de trouver une saison, ça va être du bouche à oreille. Donc si, admettons, j'ai rencontré quelqu'un en saison qui a travaillé à tel endroit, qui me le recommande et qui me donne le numéro, pour moi, c'est la meilleure manière d'opérer. Moi, je préfère fonctionner de cette manière-là.
2: Dans l'actualité également, nouvelle escalade au Moyen-Orient. Ce samedi, les États-Unis ont abattu plusieurs drones iraniens qui visaient des navires commerciaux dans le détroit d'Ormuz. Des frappes alors que Washington, Téhéran et le médiateur pakistanais se disaient pourtant optimistes quelques heures plus tôt pour la signature d'un accord de paix. Du foot, 4 buts à 1, le score sur lequel les États-Unis ont battu le Paraguay pour leur entrée en lice dans cette Coupe du Monde. De son côté, le Canada a arraché un nul 1 partout face à la Bosnie-Herzégovine. Et puis, l'équipe de France va débuter son mondial mardi face au Sénégal. Et en cyclisme, montagne de feu sur le Tour Auvergne-Rhône-Alpes ce samedi. C'est la 7e étape entre la Bridoire et Grand Colombier. 133 km au programme. Très bonne journée à tous.
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6: Vous êtes de retour sur RDB dans cette émission spéciale 40 ans. On est à la salle des fêtes à la Palisse au Chélard. L'ultime événement de cette campagne des 40 ans de RDB. Voilà, et donc on va commencer.
7: Aujourd'hui, nous fêtons les 40 ans, plutôt les 41 ans de RDB, voire même un petit peu plus. Mais remontons le temps si vous le voulez bien. Nous sommes le 9 novembre 1981. François Mitterrand, président de la République fraîchement élu, met fin au monopole d'État sur la radio. C'est une de ses promesses de campagne. La situation devient alors irréversible et difficilement contrôlable. Le mouvement est lancé. Ce sont des centaines de radios pirates, alors appelées radios libres, qui se mettent à émettre au grand jour, pendant que d'autres se créent. Les radios libres, comme Radio Canu, pas très loin d'ici, ou Radio Campus, poursuivent en réalité un mouvement de rébellion initié dans les années 1970 contre le monopole d'État. À la suite de la libération de la bande FM, l'État crée l'ancêtre de l'ARCOM afin de garder le contrôle des nombreuses radios libres. La haute autorité de la communication audiovisuelle est chargée de réglementer les radios, les fréquences, interdire certaines radios jugées trop libertaires. La radio, dotée d'un cadre strict, est devenue un marché commercial. À côté des radios de grands groupes comme Énergie, Fun Radio, les radios associatives à vocation locale, sociale et culturelle ont toujours lutté pour défendre leurs droits et leur liberté d'émettre. RDB fait partie de ce mouvement officiellement créé en décembre 1982. Elle émet en réalité depuis plus longtemps, car elle est à l'origine une antenne de Radio CIM de Lisieux, basée au Chambon. Mais je vais laisser la parole à l'un des pionniers de cette radio, un monument des ondes boutiéroises, Camille Chanu, alias Mick.
1: Bonjour à tous. Oui, mon premier passage à l'antenne date de novembre 1981. Donc, comme tu viens de le dire, à l'époque, RDB n'existait pas. Mais un gars du Chambon, Dominique Guinet, avait créé une radio associative, Radio des Cimes de Lisieux, et avait demandé à un de ses compatriotes, Samuel Debar, qui avait créé un cabinet dentaire au Chélard, de créer une antenne chez la Roise. Donc, on émettait sous l'appellation RCL, Radio des Cimes de Lisieux, antenne chez la Roise. Par la suite, cette radio a fait appel à de nombreux Chélarois pour venir étoffer un peu l'équipe. Et parmi eux s'est trouvé Yves Legros, qui a vraiment chapeauté cette radio et a voulu en somme prendre son indépendance et a créé la radio des Boutières. Voilà donc l'origine de la radio des Boutières. Et donc je suis rentré à la radio, si tu veux, tout à fait par hasard. J'avais demandé à Samuel Debar, qui dirigeait l'antenne chez la Roise, de faire de la publicité pour un spectacle qui se passait à Valence, au Palais Briffaut, qui était animé par un groupe international, Gene Rosso, qui était en somme l'organe de propagande, je dirais, du mouvement des Focolaris. C'est un mouvement donc d'origine chrétienne, et ces jeunes ont choisi le spectacle pour annoncer l'évangile. Alors quand je lui ai fait écouter les premiers disques, il m'a dit, mais c'est quand même engagé là. Donc toutes les radios ont une émission religieuse, tu ne pourrais pas t'occuper de la créer. Alors j'ai réuni le curé du Chélard, c'était le père Freys à l'époque, le pasteur, c'était madame Martin, une personne extraordinaire, et on avait à l'époque à Beauvaine un prêtre orthodoxe. Alors je les ai réunis tous les trois, et je leur ai dit, mais écoutez, voilà, on va créer une émission religieuse à la radio des Boutières. Est-ce que vous pouvez créer un dimanche, prendre un dimanche chacun à votre charge? Alors c'est ce qu'ils ont fait. Puis à la suite des événements, donc la paroisse du Chélard a abandonné, il n'y avait plus le pasteur, le prêtre orthodoxe est parti, et je me suis retrouvé tout seul. Alors j'ai monté une petite équipe et on a pris en charge l'émission religieuse tous les dimanches, donc sur la radio des Boutières. Puis par suite, bien sûr, la plupart en sont décédés et je me suis retrouvé tout seul. Alors en somme, j'ai fait à peu près cette animation pendant un peu plus de 40 ans.
7: Tout à l'heure, hors antenne, vous nous avez parlé des locaux, les premiers locaux de RDB.
1: Alors les premiers locaux de RDB, vous pouvez les voir encore, c'est dans une cabane de jardinier qui avait été proposée par Monsieur Chazalet, qui tenait une épicerie au Chélard, et qui se trouve entre Weldon et la route de Lérieux. Alors c'était une petite cabane, simplement, puis au bout de quelques temps, le curé Chélard à l'époque, le père Freys, a proposé à la radio d'utiliser des locaux au patronage, dans les bâtiments de l'ancien patronage. Donc là, on avait des locaux parfaits. On pouvait recevoir dans la grande salle, quand Jojo et Gégé ont lancé l'émission « La connais-tu mon village ?», on se retrouvait 25 ou 30, quoi, parce que la salle était vaste, quoi. Quand Yves Legros s'est occupé et rentré à la radio, il s'est trouvé que les bâtiments qui étaient utilisés par la société informatique des Boutières ont déménagé. Ces bâtiments se trouvaient libres et les a mis à la disposition de la radio, où la radio se trouve toujours d'ailleurs.
7: Et j'ai entendu parler, on m'a beaucoup parlé, des blagues qui étaient faites au 1er avril.
1: Il y en a une qui me revient. Comment ça c'était? Oui, à l'époque, on venait de construire le barrage des Collanges. Bon. Et en même temps, au Chélard, il y avait une usine de traitement des peaux de reptiles, crocodiles. L'usine Hert, qui a fermé depuis, malheureusement, parce que depuis les accords de Lomé, les producteurs de crocodiles, si on peut dire, n'ont plus l'autorisation, il faut que les peaux soient tannées sur place. Donc ça a arrêté complètement l'usine, alors qu'elle marchait très bien. Et donc on avait ce barrage, cette fermeture de l'usine, et à l'époque, je représentais les industries du Chélard à la Chambre de commerce d'Annonay. Alors ce 1er avril, justement, on avait une réunion, donc, qui était animé effectivement par Yves Legros et par sa femme. Alors je sais pas, là j'ai eu une inspiration ce jour-là et je leur ai dit, écoutez, je viens d'assister à la réunion de la Chambre de commerce et je vous amène un scoop formidable. C'est que, comment on l'appelle, le grand truc de tourisme là, de
8: Club Med.
1: Hein? Le Club Med, voilà, le Club Med. Le Club Med va créer une antenne auprès du barrage du Chélard. C'était le grand scoop. Et comme en somme, je venais, j'étais quand même pas un rigolo, si vous voulez, sur le Chélard, les gens, je venais à la chambre de commerce, ça paraissait tout à fait normal. Et tout le monde l'a cru, donc on est passé là-dessus. Et après, chaque année, on faisait l'émission le 1er avril.
8: Tu as inventé les fake news.
1: Voilà, exactement. Exactement, on était en pleine...
8: Non, mais c'est important de savoir que les fake news sont nés au Chélard.
1: On était des précurseurs.
8: Ah oui.
9: Le fake mic.
1: Au départ, la radio des Boutières a surpris un peu les gens, mais surtout, ils étaient emballés dans tous les bistrots. Toute la journée, vous passez radio des Boutières. Ça a été vraiment une révélation, quoi. Alors après, les gens se sont habitués, c'était plus pareil. Mais au démarrage, ça a été vraiment un véritable succès, quoi, en somme, si on peut dire. Mais d'autant plus que c'était des gens du pays qui parlaient, et ça, les Chélarois étaient un petit peu fiers, tu vois. C'est, je sais pas comment te dire. Ils roulaient un peu les mécaniques, tu vois. Parce qu'on avait une radio animée par des gens du pays.
7: Et au tout début, est-ce que vous avez été soutenu par la mairie en place à l'époque? Donc c'était Donadieu, si je me trompe pas.
1: On avait demandé justement à la mairie de s'installer quand on était dans la cabane, et ensuite nos foyers que nous avait prêté le curé de l'Eperfreis, on avait demandé à la mairie. On voulait s'installer là où est la maison de pays, quoi. En haut, il y avait des salles.
7: L'ancien office de tourisme.
1: Et ça nous a toujours été refusé, quoi. C'est-à-dire, je crois que les radios, si tu veux, pour les hommes politiques, quels qu'ils soient, c'est un contre-pouvoir. Parce que tu sais jamais ce que les gens vont dire, hein. Moi, je me souviens avoir animé une radio en 1er avril. J'étais vraiment embêté, hein, parce que ça a été un règlement de compte par radio entre deux personnes. Je suis pas à l'aise, là, hein. Tu peux jamais savoir à l'avance ce que le gars va dire. Hein. Le direct est toujours en danger. Hein. Tu sais jamais ce que le gars va te sortir en face.
7: Je voulais évoquer aussi la partie technique, parce qu'aujourd'hui, on a le studio mobile, on est sur Spotify, oui, ou Deezer, non, Spotify. Voilà. Et à l'époque, quand vous avez commencé, Mick, c'était plutôt... Est-ce que c'était des vinyles, donc, qu'on passait?
1: On passait que des vinyles, oui, c'est sûr. C'était quand même un petit peu léger au point de vue, comment dirais-je, matériel, quoi.
7: Oui.
1: On tournait vraiment avec le minimum. Et puis petit à petit, ça s'est amélioré, quoi. Mais c'est sûr qu'on passait le vinyle, puis on passait des bandes. Mmh. On passait des bandes, c'était alors...
8: Avec les Revox,
1: hein. Voilà, c'était enfin un petit peu... pas un espoir, presque, mais pour rechercher les morceaux qu'on voulait passer, c'était pas toujours évident, hein. C'est sûr. Enfin, c'était une époque, moi, que je regrette pas du tout, qui a été vraiment très enrichissante pour moi.
8: Et pour le coup, tu as vu toute l'évolution de la radio, c'est-à-dire de sa naissance en 81 et même avant, oui. On en a parlé, c'est-à-dire au niveau technique, tu parles de la technique, Émilie, donc le passage aux bandes, donc, et les vinyles, bien évidemment, la découverte des cassettes, et ensuite le CD, et ensuite l'ordinateur. Oui. Donc ça fait beaucoup quand même.
1: Alors moi qui étais plutôt...

0: leçon qu'il a donnée à Nico.
1: Attendez, moi j'ai trois. J'ai une question pour nos trois invités qui devrait nous permettre de conclure justement. C'est quoi votre meilleur moment de radio ?
2: Le passé, tu veux rien changer. Le futur, tu sais pas ce qui va arriver. Donc le meilleur de tout temps, c'est le moment présent.
1: Ok, d'accord. Ouais, j'étais plus à la pêche à l'anecdote. Mais...
2: Moi je la trouve merveilleuse. Quoi.
1: Ouais.
2: C'est sûr.
3: Pour conclure notre émission, je voulais expliquer aussi la démarche parce que le fait qu'on ait fait cette émission en direct, c'était pour recueillir des souvenirs. Mais en fait, mon opération, ma collecte de souvenirs, elle continue. Aujourd'hui, on a quelques-unes des figures de RDB. Il y en a d'autres qui ne sont pas venues. Et donc, si certains auditeurs ou participants qui nous écoutent ont des souvenirs à partager, qu'ils n'hésitent pas soit à joindre RDB pour en parler, envoyer un courrier, envoyer un mail. Sinon, je donne mon adresse email, c'est ardèche.patrimoine@pm.me. Donc si voilà, certains veulent participer au recueil de mémoire, des souvenirs qu'ils ont avec RDB, s'ils ont des documents anciens, des bandes, etc. Voilà, moi, je récolte. Et l'idée, c'est d'écrire après, une fois que j'aurai tout récolté tout ça, un livre sur la mémoire d'RDB, sur l'histoire d'RDB, depuis sa création. Alors peut-être pas jusqu'à vraiment aujourd'hui, parce qu'il faut savoir un peu le temps que je vais avoir pour écrire cet ouvrage, mais en tous les cas, c'est pour qu'il reste quelque chose d'RDB. Et ce qui est intéressant aussi, c'est de voir les souvenirs que les auditeurs en ont. Je pense que c'est intéressant parce qu'ils ont souvent des anecdotes, des émissions qui leur parlaient particulièrement. Donc voilà, qu'ils n'hésitent pas à me joindre ou à appeler RDB qui transférera mes coordonnées. Il n'y a aucun problème là-dessus. Avec grand plaisir.
4: Pour conclure cette rediffusion, toute l'équipe de RDB souhaite adresser une pensée émue à Mick et à sa famille et remercier celles et ceux qui avaient participé à cet enregistrement en juin 2023. Un merci tout particulier à Émilie Comès, présente ce jour-là aux côtés de Mick pour faire vivre ses souvenirs, son histoire et cette passion commune pour la radio. À travers cette voix, ces anecdotes et ces moments partagés, c'est toute une mémoire des ondes boutiéroises qui continue de vivre. 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
1: Il est 11h.
2: Bonjour, bonjour à tous. Dans l'actualité, Emmanuel Macron en visite sur la Côte d'Azur ce week-end. Le chef de l'État sera à Nice demain pour inaugurer un salon aux côtés du Premier ministre indien, Narendra Modi. Les deux dirigeants vont s'entretenir ensuite à Beaulieu-sur-Mer avant le sommet du G7 à Évian. Le président est aussi attendu à Cannes les 25 et 26 juin prochains, puis de nouveau à Nice en juillet pour les 10 ans de l'attentat sur la promenade des Anglais. Il veut se voir comme celui qui va incarner la gauche à la prochaine présidentielle. Raphaël Glucksmann tient son premier grand meeting ce samedi à Aubervilliers. L'eurodéputé de Place Publique s'est donné 3 mois pour officialiser sa candidature pour 2027. Il refuse toujours de participer à la primaire voulue par la direction du PS, alors que la France Insoumise, de son côté, revendique le leadership à gauche. Les AESH étaient en grève cette semaine partout en France. Vous savez, ce sont ces accompagnants d'élèves en situation de handicap. Les syndicats appellent à la mobilisation contre la précarité de leur métier. Ils réclament notamment de meilleurs salaires et plus de moyens.
3: Nous revendiquons un statut de fonctionnaire pour les AESH. Les pistes de travail qui sont proposées par le gouvernement actuellement ne nous satisfont pas. Le gouvernement a parlé d'éventuellement fonctionnariser jusqu'à 20% des AESH avec beaucoup d'inconnus. Donc pour nous, ça ne suffit pas. Les AESH sont des personnels indispensables à l'école. Donc ce sont des personnels qui doivent rentrer dans la fonction publique, qui doivent avoir un temps de travail complet et un meilleur salaire.
2: Voilà des propos recueillis par Myline Debac. Nouvelle escalade au Moyen-Orient. Ce samedi, les États-Unis ont abattu plusieurs drones iraniens qui visaient des navires commerciaux dans le détroit d'Ormuz. Des frappes alors que Washington, Téhéran et le médiateur pakistanais se disaient pourtant optimistes pour la signature d'un accord de paix prochainement. Dans le même temps, l'armée israélienne annonce qu'elle s'apprête à mener des frappes dans le sud du Liban contre le Hezbollah. Reprise historique des négociations d'adhésion de l'Ukraine à l'Union européenne. Cela après, en fait, la levée du veto de la Hongrie. Sur le front, l'armée de l'air ukrainienne redoute le tir d'un missile balistique russe aujourd'hui. Et puis du foot et l'entrée en lice de la Suisse à la Coupe du Monde de foot ce soir contre le Qatar à 21h. À minuit, on aura Brésil-Maroc. Dans les autres rencontres, les États-Unis ont largement battu le Paraguay 4-1 hier soir, tandis que le Canada et la Bosnie-Herzégovine se sont quittés sur un match nul, 1-1. Et la France, elle, disputera son premier match mardi contre le Sénégal. Voilà pour l'actualité. Excellente journée à
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2: tous.
4: 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Dédicace à Adrien.
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1: Il est midi.
2: Bonjour, bonjour à tous. Dans l'actualité, Emmanuel Macron en visite sur la Côte d'Azur ce week-end. Le chef de l'État sera à Nice demain pour inaugurer un salon aux côtés du Premier ministre indien, Narendra Modi. Les deux dirigeants vont s'entretenir ensuite à Beaulieu-sur-Mer avant le sommet du G7 à Évian. Le président est aussi attendu à Cannes les 25 et 26 juin prochains, puis de nouveau à Nice en juillet pour les 10 ans de l'attentat sur la promenade des Anglais. Il veut se voir comme celui qui va incarner la gauche à la prochaine présidentielle. Raphaël Glucksmann tient son premier grand meeting ce samedi à Aubervilliers. L'eurodéputé de Place Publique s'est donné 3 mois pour officialiser sa candidature pour 2027. Il refuse toujours de participer à la primaire voulue par la direction du PS, alors que la France Insoumise, de son côté, revendique le leadership à gauche. Les AESH étaient en grève cette semaine partout en France. Vous savez, ce sont ces accompagnants d'élèves en situation de handicap. Les syndicats appellent à la mobilisation contre la précarité de leur métier. Ils réclament notamment de meilleurs salaires et plus de moyens.
3: Nous revendiquons un statut de fonctionnaire pour les AESH. Les pistes de travail qui sont proposées par le gouvernement actuellement ne nous satisfont pas. Le gouvernement a parlé d'éventuellement fonctionnariser jusqu'à 20% des AESH avec beaucoup d'inconnus. Donc pour nous, ça ne suffit pas. Les AESH sont des personnels indispensables à l'école. Donc ce sont des personnels qui doivent rentrer dans la fonction publique, qui doivent avoir un temps de travail complet et un meilleur salaire.
2: Voilà des propos recueillis par Mylène Debac. Nouvelle escalade au Moyen-Orient. Ce samedi, les États-Unis ont abattu plusieurs drones iraniens qui visaient des navires commerciaux dans le détroit d'Ormuz. Des frappes alors que Washington, Téhéran et le médiateur pakistanais se disaient pourtant optimistes pour la signature d'un accord de paix prochainement. Dans le même temps, l'armée israélienne annonce qu'elle s'apprête à mener des frappes dans le sud du Liban contre le Hezbollah. Reprise historique des négociations d'adhésion de l'Ukraine à l'Union européenne. Cela après, en fait, la levée du veto de la Hongrie. Sur le front, l'armée de l'air ukrainienne redoute le tir d'un missile balistique russe aujourd'hui. Et puis du foot et l'entrée en lice de la Suisse à la Coupe du Monde de foot ce soir contre le Qatar à 21h. À minuit, on aura Brésil-Maroc. Dans les autres rencontres, les États-Unis ont largement battu le Paraguay 4-1 hier soir, tandis que le Canada et la Bosnie-Herzégovine se sont quittés sur un match nul, un partout. Et la France, elle, disputera son premier match mardi contre le Sénégal. Voilà pour l'actualité. Excellente journée à tous.
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3: 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Bienvenue dans notre chronique jardinage. Bonjour tout le monde.
4: Bonjour Benoît, bonjour à toutes et à tous.
3: Alors aujourd'hui, nous allons aborder un légume de saison.
4: Dis-moi plus.
3: Oui, de saison, on a fait toute la chronique maintenant sur la saisonnalité.
4: On est sur
3: début juin, mi-juin.
4: Est-ce que ce serait pas, le concombre ?
3: Mais on oublie souvent les légumes d'avant l'été. Il y a un entre-deux, là, en fin mai, juin, où on oublie les légumineuses.
4: Oui.
3: Et c'est souvent la période de production des légumineuses, en tout cas pour celles que je vais vous citer. Et là, je pense notamment aux fèves et aux petits pois,
4: oui,
3: qui sont les légumes du moment. Et parfois, ces légumes, on les oublierait presque, parce qu'il y a déjà les légumes d'été qui sont en train de toquer à la porte. Alors qu'ils ne viennent pas forcément directement de notre territoire encore à cette période de l'année, mais ça vient déjà toquer à la porte en disant « Oui, mais on a déjà quelques... » Tu disais, tu parlais un peu des concombres. Ça peut presque être possible, mi-juin, d'en avoir sous serre en vallée du Rhône. Mais oui, avant d'attendre ces légumes-là qui veulent toujours venir trop rapidement, parce que c'est un peu le défaut quand même dans notre alimentation, c'est toujours on veut les légumes d'après. Mais profitons des légumes de moment. Donc là, on est plutôt sur les légumineuses et j'ai souvent tendance à dire que ça fait vraiment la transition entre les légumes de début de printemps où on est un peu encore sur les radis, les salades, pas mal de verdure. Là, on passe sur les légumineuses avant de passer cet été sur plutôt les légumes fruits qui sont encore d'un autre bénéfice. Mais voilà, dans la transition, on est vraiment sur l'entre-deux en début juin. Et je pense qu'il faut profiter de ces légumineuses. Et j'en parle parce que, figure-toi, qu'il y a déjà, du coup, à peu près un mois, j'ai déjà dégusté les fèves, et, les fèves de l'école, d'ailleurs.
4: Ah, waouh!
3: Ouais, alors, est-ce que tu as une idée? Est-ce que c'est en avance ou c'est parce qu'on a fait du bon travail?
4: Vous avez fait du bon travail et qu'il y a un microclimat à l'école du Chélard.
3: Alors, il y a un microclimat, oui. Alors, on va parler du microclimat parce que pour les légumineuses, on peut gagner parfois un mois et demi ou deux mois de récolte. Tout dépend de la date du semis. Voilà, on est sur deux cultures où on peut faire des choix très différents et avoir une production, du coup, avec un peu d'avance. On peut gagner du temps. Donc, il y a soit le semis d'automne, soit le semis de début de printemps, ou même fin d'hiver, début de printemps. Donc, on peut faire les fèves. Donc, actuellement, moi, je suis dans les fèves et les petits pois parce que j'ai fait un semis de printemps. Donc, c'était un semis fin février, début mars. Grosso modo, c'est des plantes qui sont quand même résistantes au gel et qui peuvent avoir les petits gels de printemps, c'est pas du tout gênant. Et d'ailleurs, ça va enclencher la floraison par la suite s'il y a un petit peu de gel, donc parfois c'est intéressant. Et on va être sur une récolte du coup à peu près mi-juin. Voilà, c'est ce que j'ai en ce moment. Par contre, si tu as fait du semis d'automne, donc semis d'automne, on va être plutôt situé sur la période d'octobre. Grosso modo, c'est un peu le mois phare avant que l'on rentre dans les jours un peu plus courts de novembre. Octobre est encore propice, on a des sols encore chauds. Et à l'école, en l'occurrence, on a fait notre semis, je crois à peu près vers le 11-12 octobre, quelque chose comme ça, pour une récolte des fèves.
4: Maintenant.
3: Début mai.
4: Ouais.
3: Début mai, mi-mai. Donc un peu plus précoce, on gagne un bon mois, quoi.
4: Ouais.
3: Et donc ça, après, tout dépend de l'hiver. C'était un peu le test aussi. Parfois, suivant les gels, les périodes de gel, ou le niveau d'humidité aussi, on peut avoir un impact du gel un peu trop négatif. C'est-à-dire qu'en dessous de moins 7, moins 8, les plantes, les fèves et les petits pois vont montrer des signes de fatigue, voire d'épuisement. Surtout s'il n'y a pas de dégel dans la journée, on va avoir des complications. Mais là, en l'occurrence, si on prend le cas de figure de cette année, on a quand même eu fin décembre, début janvier, quelques bons pics de gel, même si ça a été assez court. Parmi, il a fait froid, il y a eu des journées sans dégel aussi. Bah, les fèves et petits pois... Les fèves et petits pois ont survécu à ce passage-là. Après, c'est vrai que la douceur est vite revenue. Mais en tout cas, elles ont survécu à ce passage-là. Donc voilà, ça nous permet de gagner un gros mois même de récolte par rapport à un semis de printemps. Donc voilà, ça c'est la première chose. Mais en tout cas, on se situe bien dans cette période des légumineuses. Et je voulais accentuer et zoomer sur le côté alimentation, où les légumineuses, du coup, vont apporter pas mal de fibres, vont être assez intéressants d'un point de vue santé. On les valorise souvent par rapport au côté aussi des protéines, notamment. J'ai pris quelques petits chiffres, d'ailleurs, pour être sûr de vous donner les bons éléments. Mais je ne sais pas si tu sais, la légumineuse la plus puissante sur l'aspect protéines, on l'estime souvent par rapport à 100 grammes, on essaye d'évoquer un pourcentage ou un grammage de protéines sur ces 100 grammes-là.
4: La lentille.
3: Mais tu sais quel est le premier
4: lentille ou le pois chiche?
3: Alors forcément, ça fait partie un peu des 5 premiers, tout ça. Mais la première plante, c'est justement...
4: La fève. Waouh, j'adore.
3: La fève, tu es à 26 grammes pour 100 grammes. Les lentilles sont pas très loin, avec 24 grammes pour 100 grammes. Les petits pois sont aussi à 24 grammes pour 100 grammes. Ensuite, on a les haricots rouges. Voilà. Mmh. Et on finit par le pois chiche, qui est en cinquième position, avec 19 grammes pour 100 grammes. Voilà, donc ça, c'est sûr aussi des légumineuses qui vont amener une masse protéique, qui va être assez intéressante. Une énergie ce qu'on appelle plus durable et plus linéaire, comparativement, par exemple, à des pâtes ou à des féculents qui vont amener une certaine énergie, mais qui vont amener un coup boost et une redescente aussi. Là, tu es sur du plus long terme. Donc, ça peut être assez plaisant en cours de journée aussi de sentir que finalement, c'est assez rassasiant, ces légumineuses. Voilà, et ça peut remplacer une protéine animale. C'est aussi le cas de figure qui est intéressant, de jouer sur les protéines. Il n'y a pas que l'animal, il y a aussi le végétal. Ce que je peux te rajouter aussi, justement, c'est que là, on est sans gluten. Forcément.
4: Donc ça, c'est...
3: Sur les légumineuses, ça peut être assez intéressant pour ceux qui sont intolérants au gluten. Voilà, je rajoutais ça en information. L'aspect linéaire aussi de l'alimentation, je te l'ai dit. Et la satiété, forcément. Si tu as un côté linéaire, quand tu manges de légumineuses sur l'aspect satiété, tu as une sensation finalement d'être repu assez rapidement et pour longtemps. Voilà, c'est l'intérêt aussi des légumineuses. Souvent, les légumineuses ont un prix au kilo qui est cher, entre guillemets, si on le compare à d'autres légumes. Mais comparativement à de la viande, cela reste moins cher.
4: Ouais.
3: Voilà. Donc c'est aussi des choses à voir dans notre alimentation, à diversifier la source des protéines aussi, ça apporte un plus au niveau santé, au niveau durabilité, et ton organisme devrait être pas mal et prêt pour l'été pour accueillir ces fameux légumes-fruits. Donc tu vois, dans l'alimentation, parfois, c'est bien de passer nos légumes plutôt feuilles, début de printemps, on fait la transition avec les légumineuses, et ensuite, on se consacre vraiment à nos légumes d'été. Tout est logique, en fait. Hein. Mmh. Quand on y regarde, l'organisme et la météo sont un peu en lien sur ça. Et on a besoin d'avoir cette hiérarchie, finalement, de consommation de légumes. Quoi. Donc, attendez avant les tomates. Attendez. Les légumineuses.
4: Le grand inconvénient, quand même, de cette famille-là, c'est la préparation en cuisine.
3: Alors,
4: Les fèves, ça se prépare.
3: Oui et non. Et non, les fèves, tu peux les manger nature, crues.
4: Cru ?
3: Tu peux les manger crus. Les petits pois, tu peux les manger crus.
4: Oui, les petits pois, je
3: connais. En apéro. Et les fèves, c'est pareil. Tu peux les manger crus aussi dans une salade verte. En apéro, ça passe très bien aussi. C'est sûr.
4: Sinon, il faut enlever la petite peau, là.
3: Oui, mais alors, tout dépend de ton stade de maturité aussi au niveau des fèves. Ouais. Alors, c'est vrai que peut-être que quand tu as des fèves du commerce qui ont été déjà un peu récoltées il y a quelques jours, tu vas avoir une petite peau un peu désagréable à manger. Si tu as des fèves de gros volume aussi, elles vont jaunir légèrement, ça veut dire qu'elles sont moins vertes, donc elles sont déjà en train de sécher, plus dures à manger aussi. Néanmoins, c'est là où elles apportent le plus de fibres aussi. Mais ouais, ça dépend vraiment le stade de maturité de ton légume. Mais les fèves peuvent se manger crues, les petits pois peuvent se manger crues, sur la version simple de la cuisine.
4: Et les haricots verts, alors ils arrivent quand ?
3: Et les haricots verts vont enchaîner en général. On a les premières légumineuses on va dire, qui résistent au froid, qui peuvent arriver rapidement. Et les légumineuses finalement qui se prolongent l'été, c'est souvent les haricots verts à manger frais, en même temps que les légumes fruits. Quoi. Ouais.
4: Super, ça y est, on approche de l'été. Là, moi, j'ai mes papilles qui s'activent.
3: Oui, c'est normal, c'est normal, c'est le début de l'été. Bon, allez, voilà, c'était la petite info concernant les légumineuses. Les légumes du moment. Qui apporte quand même beaucoup de diversité, hein, parce que là, il y a beaucoup de variétés. On a zoomé principalement sur les fèves et les petits pois. Il y a aussi les pois gourmands qu'on pourrait rajouter. Mais les légumineuses sont nombreuses, quoi, cette période de l'année. Mmh. Voilà. Et il ne faut pas hésiter à piocher dedans.
4: Et ben, merci beaucoup, Benoît. À la semaine prochaine.
3: Allez, au plaisir. Au revoir, tout le monde.
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0: Bonjour à tous, nous fêtons Antoine aujourd'hui. Alors découvrez ce qui attend votre signe astrologique.
1: Bélier, votre charisme naturel contribuera à votre réussite et vos efforts seront couronnés de succès.
0: Taureau, Uranus vous apportera l'élément de chance et dénouera vos soucis si vous avez commis des erreurs.
1: Gémeaux, Saturne vous freine à tout niveau. N'entreprenez rien d'important aujourd'hui.
0: Cancer, attention de ne pas engendrer un mécontentement général. Les sous-entendus doivent être proscrits dans certaines de vos relations.
1: Lion, vous aurez envie d'explorer de nouveaux horizons et du coup, vous ne manquerez pas d'idées.
0: Vierge, vous aurez beaucoup de choses à faire. Vous pourrez compter sur l'aide efficace d'une personne qui voudra vous aider.
1: Aujourd'hui, les balances, grâce à votre état d'esprit positif, vous considérez les situations négatives comme des défis plutôt que comme des obstacles.
0: Scorpion, votre pouvoir de persuasion vous permet d'obtenir ce que vous voulez.
1: Sagittaire, un événement inattendu vous obligera à prendre une décision.
0: Capricorne, vous serez sensible à l'opinion d'une personne pour laquelle vous avez beaucoup de considération.
1: Attention Verseau, soyez le plus raisonnable possible et réfléchissez avant d'agir.
0: Enfin Poissons, profitez de vos amis, accordez-leur du temps. On se retrouve demain bien sûr pour un nouvel horoscope dont vous fêterez Élysée. 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
1: 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L'association Zazaki Eli 07 organise un concert des chœurs d'hommes des Boutières qui chantent au profit de l'association. Elle permet à 400 enfants de la banlieue de Tananarive à Madagascar de manger chaque jour à la condition d'aller à l'école. Rendez-vous dimanche 14 juin à 17h au temple de Saint-Agrève. Libre participation aux frais, stand de vente d'artisanat malgache, renseignements 06 87 33 85 89. Les élèves de l'association Mine de Couleur exposent leurs œuvres, peintures et poteries à la salle de la chapelle au Cheylard en entrée libre du 16 au 28 juin. Vernissage le mardi 16 juin à 18h avec le chœur mixte des Boutières. Exposition ouverte au public tous les jours de 15h30 à 18h et le mercredi de 10h à midi et de 15h30 à 18h30. Renseignements 06 71 97 20 13.
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1: Il est 13h. Bonjour, bonjour à tous. Dans l'actualité, Emmanuel Macron en visite sur la Côte d'Azur ce week-end. Le chef de l'État sera à Nice demain pour inaugurer un salon aux côtés du Premier ministre indien, Narendra Modi. Les deux dirigeants vont s'entretenir ensuite à Beaulieu-sur-Mer avant le sommet du G7 à Évian. Le président est aussi attendu à Cannes les 25 et 26 juin prochains, puis de nouveau à Nice en juillet pour les 10 ans de l'attentat sur la promenade des Anglais. Il veut se voir comme celui qui va incarner la gauche à la prochaine présidentielle. Raphaël Glucksmann tient son premier grand meeting ce samedi à Aubervilliers. L'eurodéputé de Place Publique s'est donné 3 mois pour officialiser sa candidature pour 2027. Il refuse toujours de participer à la primaire voulue par la direction du PS, alors que la France Insoumise, de son côté, revendique le leadership à gauche. Les AESH étaient en grève cette semaine partout en France. Vous savez, ce sont ces accompagnants d'élèves en situation de handicap. Les syndicats appellent à la mobilisation contre la précarité de leur métier. Ils réclament notamment de meilleurs salaires et plus de moyens.
2: Nous revendiquons un statut de fonctionnaire pour les AESH. Les pistes de travail qui sont proposées par le gouvernement actuellement ne nous satisfont pas. Le gouvernement a parlé d'éventuellement fonctionnariser jusqu'à 20% des AESH avec beaucoup d'inconnus. Donc pour nous, ça ne suffit pas. Les AESH sont des personnels indispensables à l'école. Donc ce sont des personnels qui doivent rentrer dans la fonction publique, qui doivent avoir un temps de travail complet et un meilleur salaire.
1: Voilà des propos recueillis par Mylène Debac. Nouvelle escalade au Moyen-Orient. Ce samedi, les États-Unis ont abattu plusieurs drones iraniens qui visaient des navires commerciaux dans le détroit d'Ormuz. Des frappes alors que Washington, Téhéran et le médiateur pakistanais se disaient pourtant optimistes pour la signature d'un accord de paix prochainement. Dans le même temps, l'armée israélienne annonce qu'elle s'apprête à mener des frappes dans le sud du Liban contre le Hezbollah. Reprise historique des négociations d'adhésion de l'Ukraine à l'Union européenne. Cela après, en fait, la levée du veto de la Hongrie. Sur le front, l'armée de l'air ukrainienne redoute le tir d'un missile balistique russe aujourd'hui. Et puis du foot et l'entrée en lice de la Suisse à la Coupe du Monde de foot ce soir contre le Qatar à 21h. À minuit, on aura Brésil-Maroc. Dans les autres rencontres, les États-Unis ont largement battu le Paraguay 4-1 hier soir, tandis que le Canada et la Bosnie-Herzégovine se sont quittés sur un match nul, 1-1. Et la France, elle, disputera son premier match mardi contre le Sénégal. Voilà pour l'actualité. Excellente journée à tous.
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1: 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La source d'eau minérale, la Châtelaine. Les quatre frères Curinier qui l'exploitèrent à Dornas, André Curinier qui la développa ensuite, voilà des noms qui rappellent bien des souvenirs aux Dornassois de plus de 40 ans. Les Bécanes de Dornas proposent la projection du film La belle eau du Bois Lantal de Samuel Debar, puisque l'histoire a commencé à Chanéac-Bois Lantal avec les familles Dussault et Curinier. Projection à la salle Saint-Vincent, patronage, vendredi 19 juin à 21h pour de l'amitié et discussion. 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Plus d'infos sur le site www.comitedesfetes-le-cheylard.com.
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1: Il est 14h.
2: Bonjour, bonjour à tous. Dans l'actualité, Emmanuel Macron en visite sur la Côte d'Azur ce week-end. Le chef de l'État sera à Nice demain pour inaugurer un salon aux côtés du Premier ministre indien, Narendra Modi. Les deux dirigeants vont s'entretenir ensuite à Beaulieu-sur-Mer avant le sommet du G7 à Évian. Le président est aussi attendu à Cannes les 25 et 26 juin prochains, puis de nouveau à Nice en juillet pour les 10 ans de l'attentat sur la promenade des Anglais. Il veut se voir comme celui qui va incarner la gauche à la prochaine présidentielle. Raphaël Glucksmann tient son premier grand meeting ce samedi à Aubervilliers. L'eurodéputé de Place Publique s'est donné 3 mois pour officialiser sa candidature pour 2027. Il refuse toujours de participer à la primaire voulue par la direction du PS, alors que la France Insoumise, de son côté, revendique le leadership à gauche. Les AESH étaient en grève cette semaine partout en France. Vous savez, ce sont ces accompagnants d'élèves en situation de handicap. Les syndicats appellent à la mobilisation contre la précarité de leur métier. Ils réclament notamment de meilleurs salaires et plus de moyens.
3: Nous revendiquons un statut de fonctionnaire pour les AESH. Les pistes de travail qui sont proposées par le gouvernement actuellement ne nous satisfont pas. Le gouvernement a parlé d'éventuellement fonctionnariser jusqu'à 20% des AESH avec beaucoup d'inconnus. Donc pour nous, ça ne suffit pas. Les AESH sont des personnels indispensables à l'école. Donc ce sont des personnels qui doivent rentrer dans la fonction publique, qui doivent avoir un temps de travail complet et un meilleur salaire.
2: Voilà des propos recueillis par Mylène Debac. Nouvelle escalade au Moyen-Orient. Ce samedi, les États-Unis ont abattu plusieurs drones iraniens qui visaient des navires commerciaux dans le détroit d'Ormuz. Des frappes alors que Washington, Téhéran et le médiateur pakistanais se disaient pourtant optimistes pour la signature d'un accord de paix prochainement. Dans le même temps, l'armée israélienne annonce qu'elle s'apprête à mener des frappes dans le sud du Liban contre le Hezbollah. Reprise historique des négociations d'adhésion de l'Ukraine à l'Union européenne. Cela après, en fait, la levée du veto de la Hongrie. Sur le front, l'armée de l'air ukrainienne redoute le tir d'un missile balistique russe aujourd'hui. Et puis du foot et l'entrée en lice de la Suisse à la Coupe du Monde de foot ce soir contre le Qatar à 21h. À minuit, on aura Brésil-Maroc. Dans les autres rencontres, les États-Unis ont largement battu le Paraguay 4-1 hier soir, tandis que le Canada et la Bosnie-Herzégovine se sont quittés sur un match nul, 1-1. Et la France, elle, disputera son premier match mardi contre le Sénégal. Voilà pour l'actualité. Excellente journée à tous.

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1: Il est 15h.
2: Bonjour, bonjour à tous. Dans l'actualité, Patrick Bruel visé par deux nouvelles plaintes pour viol, tentative de viol et agression sexuelle. Elles ont été déposées hier au tribunal de Nanterre. Des faits qui auraient été commis en 2007 et en 2012. Le chanteur a été mis en examen, on le rappelle, mercredi, dans quatre autres dossiers. Placé sous contrôle judiciaire, il nie en bloc les accusations. Une adolescente de 17 ans entre la vie et la mort après avoir été poignardée à plusieurs reprises hier soir près de la gare de Reims. Son ex-petite amie, âgée de 28 ans, a été interpellée et placé en garde à vue. Le suspect faisait déjà l'objet d'une enquête en cours pour des violences conjugales sur la victime. Le pronostic vital de la jeune fille reste engagé. Yaël Braun-Pivet, elle plaide pour une adoption rapide du budget 2027. C'est ce qu'elle dit dans les colonnes de La Provence ce samedi. La présidente de l'Assemblée nationale s'est prononcée en faveur d'un passage en force avec le 49-3. Cela à 9 mois de la présidentielle. Le gouvernement va mettre en place un système de coupe-fil pour permettre aux jeunes en détresse psychologique de tout le pays d'obtenir un rendez-vous chez un psychologue ou un psychiatre, et cela sous 24 à 48 heures. L'idée, c'est de détecter plus tôt les troubles et éviter des hospitalisations. Un dispositif qui pourrait aider pas mal d'étudiants.
3: Ben, je trouve ça bien parce que du coup, si on a des problèmes, il vaut mieux en parler tout de suite pour savoir tout de suite notre ressenti au lieu de garder ça pour nous.
4: De le prendre aussi rapidement, ça peut vraiment nous aider parce que si les problèmes ils durent assez longtemps, on est à une période de notre vie où c'est assez important d'être tout le temps concentré. Si on a des problèmes qui nous prennent trop d'espace, c'est toujours bien d'aller consulter le plus rapidement possible.
5: Comme ça, je parle, je me délivre du truc et après, je pense à autre chose au lieu de garder tout ça pour moi et attendre. J'aime bien cette idée.
2: Voilà des propos recueillis par Myline Debac. Un accord de paix probablement dans les prochaines 24 heures, c'est ce qu'assure le Pakistan, médiateur dans le conflit entre les États-Unis et l'Iran. Mais sur le terrain, la tension reste maximale. L'armée américaine a détruit ce matin plusieurs drones iraniens ciblant des navires marchands dans le détroit d'Hormuz, tandis qu'Israël prépare de nouvelles frappes contre le Hezbollah au sud Liban. Et puis du foot et l'entrée en lice de la Suisse ce soir à la Coupe du Monde, donc contre le Qatar à 21h. À minuit, on aura Brésil-Maroc. Dans les autres rencontres, les États-Unis hier ont largement battu le Paraguay, on le rappelle, 4 buts à 1. Et le Canada et la Bosnie-Herzégovine ont fait match nul un partout. La France, elle, jouera mardi contre le Sénégal. Voilà pour l'essentiel de l'actualité. C'est la fin de ce flash. Très bonne journée à tous.
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Et bienvenue à toutes et à tous pour cette chronique autour de la psychologie positive qui s'intitule « Le bonheur, c'est pas donné, ça s'apprend ». Je suis Pascal Baligan, praticienne en psychologie positive, chargée de projets en santé mentale et en compétences psychosociales à l'association Promotion Santé, basée à Privas et qui rayonne sur toute l'Ardèche. J'habite à Vernoux-en-Vivarais et je vous propose depuis 2 ans des chroniques sur RDB, notre super radio des Boutières. La psychologie positive, vous le savez si vous avez déjà entendu certaines de ces chroniques sur RDB, ce n'est pas du positivisme. Non, loin de là. Non, la psychologie positive, c'est plutôt la science du bonheur. Oui, la psychologie positive, c'est une science, avec des chercheurs, des universitaires, dans plein de pays, et notamment en France, qui explorent ce qui contribue au bonheur des humains. Quelles sont nos ressources, nos forces qui nous permettent de mieux faire face à l'adversité de la vie, d'être plus résilients, plus heureux au quotidien. C'est donc notre sujet dans ces chroniques, le bonheur, c'est pas donné, ça s'apprend. Et si ce sujet vous intéresse, vous pouvez retrouver mes chroniques en podcast sur le site de RDB dans l'onglet émissions, puis en cliquant sur la rubrique le bonheur, c'est pas donné, ça s'apprend. Dans cette rubrique, vous trouverez des chroniques sur qu'est-ce qu'on appelle la psychologie positive et qu'est-ce que ce n'est pas, mais également sur cette question cruciale, est-ce que nous avons tous la même possibilité d'être heureux, les mêmes chances de pouvoir progresser sur ce chemin du bonheur, les mêmes possibilités de trouver en nous ce bonheur auquel nous aspirons? Autrement dit, est-ce que face au bonheur, nous sommes tous égaux ou pas? Vous trouverez également des chroniques sur ce qu'on appelle le biais de négativité, qui frappe globalement tous les humains et qui nous fait souvent voir les choses pires que ce qu'elles sont. Et surtout, vous y apprendrez comment contourner ce biais de négativité pour être plus heureux au quotidien. Ou d'autres chroniques autour de l'optimisme, la confiance en soi, la joie, etc., etc. N'hésitez donc pas à jeter un œil, ou plutôt une oreille, sur les chroniques précédentes si ce sujet de la psychologie positive et du bonheur vous intéresse. Alors aujourd'hui, nous allons aborder un sujet passionnant qui est celui de l'émerveillement. L'émerveillement, c'est un sujet qui a été très étudié scientifiquement dans le domaine de la psychologie positive parce qu'il contribue directement à augmenter notre niveau de bonheur. Bien sûr, vous ne serez pas étonné d'apprendre que plus une personne est heureuse, plus elle est capable de s'émerveiller. Et en même temps, ce qui est encore plus instructif, plus une personne est capable de s'émerveiller, plus son niveau de bonheur est élevé. Oui, on peut augmenter notre niveau de bonheur au quotidien en mettant davantage d'émerveillement dans notre vie. C'est donc super intéressant de se pencher sur ce sujet et de développer du mieux possible sa capacité à s'émerveiller si l'on veut être plus heureux au quotidien. Alors, définissons un peu plus ce que c'est que l'émerveillement. L'émerveillement, c'est ce sentiment d'admiration mêlé de surprise que l'on peut ressentir dans un grand nombre de situations très agréables. Il existe 4 différents types d'émerveillement. D'abord, l'émerveillement qui tourne autour de la beauté, du plaisir esthétique, que ce soit concernant le physique d'une personne, une œuvre d'art, un paysage grandiose, impressionnant. C'est un sentiment subjectif ressenti envers quelque chose que nous trouvons très beau, très joli, esthétiquement parlant. Ensuite, le deuxième type d'émerveillement, c'est l'émerveillement pour quelque chose de plus grand que nous. Quelque chose qui nous dépasse, quelque chose que nous avons du mal à cerner, que nous ne comprenons pas bien. C'est par exemple tout ce qui tourne autour de l'émerveillement face à un magnifique ciel étoilé. Cet émerveillement nous fait nous sentir à la fois tout petits et faisant partie d'un grand tout. Il nous remet humblement à notre petite place d'humain dans le vaste monde du vivant au sein de l'univers. Le troisième type d'émerveillement, c'est ce qu'on appelle l'émerveillement de compétence. C'est l'émerveillement qu'on ressent face à quelqu'un qui est extrêmement performant, quelqu'un qui a un vrai talent, des grandes compétences dans un domaine que nous n'avons pas forcément. Par exemple, quelqu'un qui a des compétences incroyables dans le sport, dans la musique, c'est l'émerveillement face à un virtuose, face à un sportif de très haut niveau, etc. Et enfin, le quatrième et dernier type d'émerveillement, c'est ce qu'on appelle l'émerveillement de vertu.
c'est quand on admire, quand on est émerveillé par les actions de quelqu'un, par la force de caractère d'une personne inspirante. On ressent un sentiment d'élévation face à quelqu'un qui peut nous aider à grandir en humanité, à devenir un meilleur humain, qui nous sert de modèle. C'est ce sentiment d'émerveillement qu'on peut ressentir face à quelqu'un comme Martin Luther King ou Nelson Mandela, par exemple, tous ces grands leaders charismatiques qui ont fait ou qui font de grandes choses dans leur vie. Alors le point commun à ces quatre types d'émerveillement et à la notion d'émerveillement dans sa globalité, c'est que c'est un sentiment qui modifie la perception de soi. En effet, quand on est émerveillé par quelque chose ou par quelqu'un, on s'oublie soi-même, on est dans une forme d'état légèrement modifié de conscience, une légère perte de la notion de soi, une diminution de notre ego, une légère altération de notre perception du monde, de notre perception de nous-mêmes. On se sent dilué dans l'immensité dans laquelle on fait face. C'est par exemple une perception de l'immensité au-delà de ce qu'on arrive à appréhender dans le cadre de nos compétences habituelles et actuelles. Face à l'émerveillement, on redevient juste humain, humblement humain. Et l'ego, l'individualisme, se mettent en sourdine pour notre plus grand bien et celui de notre entourage. On dit souvent que l'émerveillement est régressif. Il implique de retrouver son regard d'enfant, dépourvu de jugement et de pouvoir se connecter au plus profond de soi, à une grande joie. La joie de découvrir ou de redécouvrir, de voir, de faire pour la première fois quelque chose. L'émerveillement, c'est retrouver cette part d'enfant en nous qui ouvre de grands yeux sur la vie. Vous l'imaginez bien, l'émerveillement est facilité par la disponibilité mentale, par l'ouverture d'esprit, par la curiosité, par une certaine fraîcheur toujours renouvelée sur ce que nous pensons connaître et maîtriser. L'émerveillement est très lié à l'ouverture d'esprit. Plus j'ai un esprit ouvert, plus je vais être capable de m'émerveiller sur des choses différentes. Mais aussi, plus je vais apprendre à m'émerveiller, plus je vais ouvrir mon esprit, mon cœur, et plus je serai heureux au quotidien. Les études le montrent. Et oui, la beauté est dans tout. Il faut juste savoir l'extraire ou en être simplement conscient. Et ça, vraiment, ça s'apprend. Pour s'émerveiller, il est essentiel de calmer notre flux de pensée, de ralentir, de faire des pauses et de laisser la sérénité s'installer. Respirer et s'ouvrir. Apprécier en pleine conscience ce qui nous entoure ou ce qui se passe à l'intérieur de nous. Une sensation, une émotion, la magie de se sentir en vie. C'est merveilleux de laisser apparaître ces choses que l'on ne voit plus à force de les côtoyer au quotidien. C'est formidable d'être capable de s'émerveiller. C'est une très bonne manière de lutter contre ce qu'on appelle l'habituation hédonique. On reviendra plus précisément sur ce concept dans une autre chronique, mais très brièvement, ce qu'on appelle l'habituation hédonique, c'est ce qui fait que, même quand on est dans une situation plutôt agréable, on finit par s'en lasser au fil du temps et à ne plus l'apprécier à sa juste valeur. L'émerveillement permet justement de lutter contre ça. Par exemple, même si vous avez la chance d'habiter dans ce petit coin d'Ardèche où on a quand même une forte probabilité d'avoir un paysage agréable à regarder au quotidien, eh bien très souvent, on finit par à peine le remarquer. C'est ça l'habituation hédonique, c'est s'habituer et ne plus se réjouir des bonnes choses de notre vie. Pour contrecarrer ce phénomène, très courant chez la plupart d'entre nous, je vous propose un petit exercice que j'ai appelé le retournement du paysage. J'ai mis en place ce petit exercice il y a une vingtaine d'années. J'habitais alors depuis plusieurs années à flanc de colline avec un paysage dégagé, vraiment sympa, sur les collines et la vallée en dessous de chez nous. Et ce que j'aimais faire pour continuer à profiter pleinement de ce paysage au quotidien, c'était de me retourner dos au paysage, de me pencher en avant pour mettre ma tête entre mes jambes et de regarder le paysage à l'envers. Je vous invite à tenter l'expérience si vous le souhaitez. C'est surprenant et amusant. C'est vraiment intéressant de découvrir son paysage quotidien d'une autre manière. Et ça permet de lutter contre cette habituation hédonique et de continuer de profiter et de se réjouir au quotidien de son paysage habituel. Je vous invite à tenter l'expérience vous aussi, si le cœur vous en dit. Il paraît qu'Einstein disait « Il n'y a que deux façons de vivre sa vie. L'une, en faisant comme si rien n'était un miracle. » L'autre en faisant comme si tout
était un miracle. Autrement dit, soit on a un rapport à la vie plutôt blasé, soit un rapport à la vie d'émerveillement. Et vous ne serez pas surpris si je vous invite à adopter plutôt cette deuxième attitude, qui est effectivement beaucoup plus propice au bonheur. Être émerveillé, c'est rester dans une démarche de découverte de la vie, avec un regard neuf en permanence, une attitude de débutant face à la vie, une curiosité ouverte qui permet de continuer d'apprécier ce qu'on a. Les recherches en psychologie positive montrent qu'une expérience d'émerveillement d'une seule minute par jour suffit pour avoir des effets positifs sur l'ensemble de la journée. Toutes les recherches dans ce domaine confirment aussi que l'émerveillement augmente notre niveau de bien-être, augmente notre créativité et permet une meilleure gestion du stress. Être encore capable de s'émerveiller d'une toute petite chose lorsqu'on vit des périodes ou des événements stressants, ça permet de mieux y faire face. C'est donc super intéressant de rechercher ces moments d'émerveillement dans nos journées de manière proactive, volontaire, pour pouvoir mieux en profiter, mieux les savourer. Et la psychologie positive montre aussi que le fait d'échanger avec d'autres personnes sur ce qui nous émerveille renforce encore pour nous les effets positifs de l'émerveillement et augmente notre niveau de bonheur. Et cela permet également de donner aux autres des idées de choses sur lesquelles on peut s'émerveiller. Je vous invite donc non seulement à chercher au maximum à vous émerveiller sur ce que vous croisez de chouette dans vos journées, mais également à en faire part aux gens qui vous entourent et à vous émerveiller tous ensemble. Voici aussi un autre exercice intéressant et validé scientifiquement en psychologie positive qui s'appelle la photographie consciente. L'idée, c'est de prendre des photos de choses belles dans notre environnement quotidien, des choses qui ont du sens pour nous, pendant une quinzaine de minutes, deux fois par semaine. Il a été démontré que cette démarche améliore l'humeur à court terme et favorise l'émerveillement. L'idée, c'est de prendre 5 à 6 photos par jour, deux fois par semaine, pendant au moins deux semaines. Ça nous permet de redécouvrir notre quotidien, de réenchanter notre vie, de porter un regard nouveau sur ce qui nous entoure et d'y voir la beauté qui se cache parfois dans de toutes petites choses. Des petites choses qu'on ne prend souvent plus le temps de remarquer, comme une fleur qui s'ouvre, les yeux d'une mouche. Tiens, vous avez déjà regardé les yeux d'une mouche et comment elle fait pour grimper sur une vitre avec ses petites pattes? L'idée, c'est de pouvoir s'émerveiller comme un enfant de choses qui nous semblent tellement banales et d'apprécier à nouveau tout ce qui nous entoure. La nature nous offre aussi énormément de sources d'émerveillement. Les recherches montrent que marcher ne serait-ce que 15 minutes par jour dans un environnement naturel favorise la joie, le bien-être et l'émerveillement. Nous avons la chance d'habiter en Ardèche, de vivre dans un environnement encore relativement préservé et de pouvoir facilement être en immersion dans la nature. Je vous invite donc à aller vous promener

découverte de ce qui nous entoure, avec des yeux neufs, des yeux d'enfant, des yeux admiratifs et non pas blasés. Ce qui est aussi impressionnant à savoir, c'est que l'émerveillement a également des effets sur notre physiologie, oui, sur notre corps, très concrètement. Oui, l'émerveillement a un impact positif sur notre système nerveux, par exemple. Il a été démontré aussi que l'émerveillement réduit l'inflammation dans le corps. Les personnes qui s'émerveillent régulièrement sont en meilleure santé physique. D'autre part, bien sûr, l'émerveillement améliore l'humeur. Il stimule l'esprit critique. Il diminue le matérialisme, c'est-à-dire qu'on va privilégier de vivre des expériences plutôt que d'acquérir des objets. Et c'est ce qui rend le plus heureux. Le fait de s'émerveiller apporte plus de bonté, plus de générosité. L'émerveillement a des effets sur la personne qui s'émerveille et sur son entourage également. S'émerveiller donne envie de participer à des activités créatives, nous ouvre à la nouveauté, augmente notre satisfaction dans la vie, augmente notre sentiment de bonheur. Je vous invite donc à chercher autant que possible à vous émerveiller quelques petits moments tous les jours. Oui, comme je vous l'ai déjà dit, le bonheur, c'est pas donné, ça s'apprend. Et on peut apprendre à être plus heureux avec ce genre de pratique quotidienne. Je vous invite donc à tester, à essayer au maximum de rajouter de l'émerveillement dans votre vie. À écouter, à regarder, à goûter, à sentir avec intérêt tout ce qui vous entoure, à savourer la vie, à vous réjouir des petites choses. Bref, à garder ou à retrouver votre regard d'enfant et à vous émerveiller pleinement du fond du cœur et le plus possible. J'en profite pour vous rappeler que la psychologie positive, ce n'est pas du déni. Ce n'est pas refuser de voir tout ce qui dysfonctionne dans notre vie, dans ce qui nous entoure, dans le monde. Mais c'est ouvrir notre attention aussi sur ce qui va bien et oser s'émerveiller, y compris lorsque tout n'est pas parfait dans notre vie, voire même surtout quand on a l'impression que rien ne va. C'est se donner la chance de nous apporter des petites doses de bonheur au quotidien. J'ai l'habitude de dire que le bonheur, ce n'est pas un but, mais un moyen pour surmonter l'adversité de la vie. S'émerveiller, non, c'est pas un comportement naïf ou benêt, mais au contraire, c'est choisir le camp de la vie, choisir le camp de ce qui rend heureux et de ce qui permet donc d'affronter plus facilement les difficultés de la vie. Autrement dit, plus j'ai des difficultés à surmonter dans ma vie, plus j'ai besoin d'émerveillement et plus j'ai de bonnes raisons de chercher à m'émerveiller pour être plus heureux et plus solide pour faire face à l'adversité inhérente à la vie humaine. Je vous souhaite donc beaucoup d'émerveillement et plein de bonheur dans votre vie. Enfin, si cette thématique de la psychologie positive vous intéresse, sachez que je vais proposer à nouveau des ateliers d'initiation à la psychologie positive à Vernoux-en-Vivarais après l'été, après la rentrée, dès le mois d'octobre prochain, les samedis matins. Ce seront des ateliers à prix libre où chacun donne ce qu'il peut en fonction de ses moyens financiers pour que l'argent ne soit un frein pour personne. Voilà, on a tous droit au bonheur. Osez donc me téléphoner pour avoir plus de renseignements au 07 68 38 81 07. Je répète, 07 68 38 81 07. Je vous remercie de votre écoute et du fond du cœur, je vous souhaite tout le meilleur. Et n'oubliez pas que dans la vie, on fait ce qu'on peut, du mieux qu'on peut, et c'est pareil pour tout le monde. Belle journée !

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1: Il est 16h.
2: Bonjour, bonjour à tous. Dans l'actualité, Patrick Bruel visé par deux nouvelles plaintes pour viol, tentative de viol et agression sexuelle. Elles ont été déposées hier au tribunal de Nanterre. Des faits qui auraient été commis en 2007 et en 2012. Le chanteur a été mis en examen, on le rappelle, mercredi, dans quatre autres dossiers. Placé sous contrôle judiciaire, il nie en bloc les accusations. Une adolescente de 17 ans entre la vie et la mort après avoir été poignardée à plusieurs reprises hier soir près de la gare de Reims. Son ex-petite amie, âgée de 28 ans, a été interpellée. Placé en garde à vue. Le suspect faisait déjà l'objet d'une enquête en cours pour des violences conjugales sur la victime. Le pronostic vital de la jeune fille reste engagé. Yaël Braun-Pivet, elle plaide pour une adoption rapide du budget 2027. C'est ce qu'elle dit dans les colonnes de La Provence ce samedi. La présidente de l'Assemblée nationale s'est prononcée en faveur d'un passage en force avec le 49-3. Cela à 9 mois de la présidentielle. Le gouvernement va mettre en place un système de coupe-fil pour permettre aux jeunes en détresse psychologique de tout le pays d'obtenir un rendez-vous chez un psychologue ou un psychiatre, et cela sous 24 à 48 heures. L'idée, c'est de détecter plus tôt les troubles et éviter des hospitalisations. Un dispositif qui pourrait aider pas mal d'étudiants.
3: Je trouve ça bien parce que du coup, si on a des problèmes, vaut mieux en parler tout de suite pour savoir tout de suite notre ressenti au lieu de garder ça pour nous.
4: De le prendre aussi rapidement, ça peut vraiment nous aider parce que si les problèmes ils durent assez longtemps, on est à une période de notre vie où c'est assez important d'être tout le temps concentré. Si on a des problèmes qui nous prennent trop d'espace, c'est toujours bien d'aller consulter le plus rapidement possible.
5: Comme ça, je parle, je me délivre du truc et après, je pense à autre chose au lieu de garder tout ça pour moi et attendre. J'aime bien cette idée.
2: Voilà des propos recueillis par Myline Debac. Un accord de paix probablement dans les prochaines 24 heures. C'est ce qu'assure le Pakistan, médiateur dans le conflit entre les États-Unis et l'Iran. Mais sur le terrain, la tension reste maximale. L'armée américaine a détruit ce matin plusieurs drones iraniens ciblant des navires marchands dans le détroit d'Ormuz, tandis qu'Israël prépare de nouvelles frappes contre le Hezbollah au sud Liban. Et puis du foot et l'entrée en lice de la Suisse ce soir à la Coupe du Monde, donc contre le Qatar à 21h. À minuit, on aura Brésil-Maroc. Dans les autres rencontres, les États-Unis hier ont largement battu le Paraguay, on le rappelle, 4 buts à 1. Et le Canada et la Bosnie-Herzégovine ont fait match nul un partout. La France, elle, jouera mardi contre le Sénégal. Voilà pour l'essentiel de l'actualité. C'est la fin de ce flash. Très bonne journée à tous.
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2: Le 49e Festival de la Chabriole, c'est les 18 et 19 juillet à Saint-Michel-de-Chabrianou. Samedi, une belle soirée de concerts avec Piquant Mon Amour, L'Aïegro, La Phase et Stand Hide Patrol DJ Set. Dimanche, la fête au village avec diverses animations, un concours de pétanque, des spectacles mêlant art de la rue, poésie et humour, dont The Horsemen de la compagnie Les Goulus. Et enfin, la traditionnelle bombine en musique. La Chabriole, c'est le 17 et 18 juillet. Billets en vente exclusivement sur Hello Asso. Dimanche 14 juin, à Saint-Sylvestre en Ardèche, ne manquez pas la deuxième édition de notre Bourse aux armes de 9h à 17h. Armuriers, couteliers, affûteurs seront présents pour vous. Les chasseurs, les tireurs sportifs, les collectionneurs, les passionnés ou les amateurs en quête de découverte, vous pourrez faire affûter vos couteaux, découvrir des pièces uniques et profiter d'une petite restauration. Entrée 3€, gratuit pour les moins de 16 ans. Tombola! Le Sceau des écoles de Beauvaine vous convie à la fête de l'école le vendredi 19 juin. Au programme, spectacle de danse des enfants à partir de 18h, concert des afficheurs à partir de 19h et pour passer un moment convivial, buvette avec bière artisanale et pizza au feu de bois, 12€ repas adulte et 6€ le repas enfant. Réservation souhaitée au 06 15 41 55 20 avant mercredi 17 juin.
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1: Dimanche 21 juin, venez chiner à la brocante Ville-Grenier de Dornas de 8h30 à 17h. Ambiance conviviale garantie avec buvette et restauration sur place. Crêpes, barbecue et frites tenues par l'association des chasseurs de Dornas. Emplacement à 2€ le mètre, réservez vite votre stand. Réservation au 06 84 16 44 81. Un rendez-vous à ne pas manquer pour les amateurs de bonnes affaires et de convivialité. L'association des parents d'élèves de l'école Saint-François-Régis organise sa kermesse. Dimanche 14 juin à 10h30, messe dans la cour de l'école. À 11h30, vente de gâteaux suivie du repas, entrée du jardin, daube à la bière, pommes de terre à la cloche, dessert fruité et café. À 13h30, spectacle des enfants. Dès 14h, concours de pétanque, structure gonflable, pêche au canard, jeu en bois, laser game, stand de maquillage, tombola. Buvette et snack toute la journée, réservation au 06 81 42 82 77 ou sur Hello Asso. Le Sous des écoles de Beauvaine vous convie à la fête de l'école le vendredi 19 juin. Au programme, spectacle de danse des enfants à partir de 18h, concert des afficheurs à partir de 19h et pour passer un moment convivial, buvette avec bière artisanale et pizza au feu de bois, 12€ repas adulte et 6€ le repas enfant. Réservation souhaitée au 06 15 41 55 20 avant mercredi 17 juin.
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1: Il est 17h.
2: Bonsoir, bonsoir à tous. Dans l'actualité, nouveau coup de chaud sur l'Hexagone. Quelques semaines après un épisode historique, les températures grimpent à nouveau ce week-end avec des pointes attendues à 36 degrés dans le sud-ouest, plus généralisé que celui de mai. Ce nouvel épisode s'annonce plus intense, notamment à cause des nuits qui seront plus courtes. Emmanuel Macron en visite sur la Côte d'Azur ce week-end. Le chef de l'État sera à Nice demain pour inaugurer un salon aux côtés du premier ministre indien Narendra Modi. Les deux dirigeants s'entretiendront ensuite à Beaulieu-sur-Mer avant le sommet du G7 à Évian. Patrick Bruel, lui, est visé par deux nouvelles plaintes pour viol, tentative de viol et agression sexuelle. Elles ont été déposées hier au tribunal de Nanterre. Des faits qui auraient été commis en 2007 et en 2012. Le chanteur a été mis en examen, on le rappelle, mercredi dans quatre autres dossiers. Placé sous contrôle judiciaire, il nie l'intégralité des accusations. Les Français veulent toujours partir en vacances cet été, mais en dépensant beaucoup moins. C'est ce que dit une étude, Mélanie Debac.
3: Oui, 62% des Français prévoient de partir cet été, soit un peu moins que l'an dernier. Surtout, le budget moyen chute fortement, 1748 euros par foyer, soit près de 300 euros de moins en un an. Un niveau inédit depuis 2022. En cause, le retour de l'inflation, la hausse du prix des carburants et les tensions internationales. Résultat, les vacanciers prévoient de faire des économies sur leurs souvenirs, les restaurants ou encore les activités de loisirs. Près de la moitié des Français assurent qu'ils cuisineront davantage pendant les vacances plutôt que d'aller au restaurant. Beaucoup comptent aussi privilégier des destinations proches de chez eux pour limiter les frais de transport.
2: Merci Mélanie. Revirement de situation majeur au Moyen-Orient. Contrairement aux annonces du médiateur pakistanais, l'Iran a formellement exclu la signature d'un accord de paix avec les États-Unis dans les prochaines 24 heures et parle plutôt de jours. De son côté, l'armée israélienne annonce avoir frappé plus de 70 infrastructures du Hezbollah au Liban au cours des dernières 24 heures. En foot, la Suisse qui affronte le Qatar ce soir à 21h pour son premier match de poule de la Coupe du Monde 2026. La compétition se poursuivra cette nuit avec trois rencontres au programme. Brésil-Maroc à minuit, Haïti-Écosse à 3h et Australie-Turquie à 6h du matin. Et puis, un exploit sur le Tour Auvergne-Rhône-Alpes. Le Mexicain Isaac Del Toro a remporté en solitaire la 7e étape ce samedi au sommet du Grand Colombier, prenant une option sur la victoire finale. Rendez-vous demain pour l'ultime étape, 120 km entre Beaufort et le plateau de Solaison. Voilà pour l'actualité, excellente soirée à tous.
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1: Le dimanche 14 juin, venez participer à la Color Run au bord du lac de Saint-Martial. Une course colorée et festive d'environ 2 km, accessible à tous. À 10h30, échauffement et départ de la course à 11h. Venez avec un t-shirt blanc pour repartir recouvert de couleurs. Tarif 7€ pour les enfants et 10€ pour les adultes. À midi, paella sur place ou emporter. Réservation conseillée au 06 29 95 17 39. Une journée conviviale organisée par les écoles de Saint-Martial et d'Arsens. L'association Zazakiedi 07 organise un concert des chœurs d'hommes des Boutières qui chantent au profit de l'association. Elle permet à 400 enfants de la banlieue de Tananarive à Madagascar de manger chaque jour à la condition d'aller à l'école. Rendez-vous dimanche 14 juin à 17h au temple de Saint-Agrève. Libre participation aux frais, stand de vente d'artisanat malgache. Renseignements 06 87 33 85 89.
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1: La ludothèque itinérante Art des Jeux sillonne les routes d'Ardèche pour vous proposer des espaces de jeux libres adaptés à toutes les tranches d'âge. Au programme Jeux d'éveil, d'imitation, de construction et de société. Accès libre et gratuit. En devenant adhérent de l'association, vous pourrez aussi emprunter un ou deux jeux de société pour la maison. Elle vous donne rendez-vous le troisième samedi du mois, de 10h à midi, à la salle des expositions à Saint-Sauveur de Montagu. D'autres lieux et dates sur notre site internet www.artdesjeux.com. L'association Zazaki 1007 organise un concert des chœurs d'hommes des Boutières qui chantent au profit de l'association. Elle permet à 400 enfants de la banlieue de Tananarive à Madagascar de manger chaque jour à la condition d'aller à l'école. Rendez-vous dimanche 14 juin à 17h au temple de Saint-Agrève. Libre participation aux frais, stand de vente d'artisanat malgache, renseignements 06 87 33 85 89. Les élèves de l'association Mine de Couleurs exposent leurs œuvres, peintures et poteries à la salle de la Chapelle au Cheylard en entrée libre du 16 au 28 juin. Vernissage le mardi 16 juin à 18h avec le chœur mixte des Boutières. Exposition ouverte au public tous les jours de 15h30 à 18h et le mercredi de 10h à midi et de 15h30 à 18h30. Renseignements 06 71 97 20 13.
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1: Il est 18h.
2: Bonsoir, bonsoir à tous. Dans l'actualité, nouveau coup de chaud sur l'Hexagone. Quelques semaines après un épisode historique, les températures grimpent à nouveau ce week-end avec des pointes attendues à 36 degrés dans le sud-ouest, plus généralisé que celui de mai. Ce nouvel épisode s'annonce plus intense, notamment à cause des nuits qui seront plus courtes. Emmanuel Macron en visite sur la Côte d'Azur ce week-end. Le chef de l'État sera à Nice demain pour inaugurer un salon aux côtés du premier ministre indien Narendra Modi. Les deux dirigeants s'entretiendront ensuite à Beaulieu-sur-Mer avant le sommet du G7 à Évian. Patrick Bruel, lui, est visé par deux nouvelles plaintes pour viol, tentative de viol et agression sexuelle. Elles ont été déposées hier au tribunal de Nanterre. Des faits qui auraient été commis en 2007 et en 2012. Le chanteur a été mis en examen, on le rappelle, mercredi dans quatre autres dossiers. Placé sous contrôle judiciaire, il nie l'intégralité des accusations. Les Français veulent toujours partir en vacances cet été, mais en dépensant beaucoup moins. C'est ce que dit une étude, Mélanie Debac.
3: Oui, 62% des Français prévoient de partir cet été, soit un peu moins que l'an dernier. Surtout, le budget moyen chute fortement, 1748 euros par foyer, soit près de 300 euros de moins en un an. Un niveau inédit depuis 2022. En cause, le retour de l'inflation, la hausse du prix des carburants et les tensions internationales. Résultat, les vacanciers prévoient de faire des économies sur leurs souvenirs, les restaurants ou encore les activités de loisirs. Près de la moitié des Français assurent qu'ils cuisineront davantage pendant les vacances plutôt que d'aller au restaurant. Beaucoup comptent aussi privilégier des destinations proches de chez eux pour limiter les frais de transport.
2: Merci Mélanie. Revirement de situation majeur au Moyen-Orient. Contrairement aux annonces du médiateur pakistanais, l'Iran a formellement exclu la signature d'un accord de paix avec les États-Unis dans les prochaines 24 heures et parle plutôt de jours. De son côté, l'armée israélienne annonce avoir frappé plus de 70 infrastructures du Hezbollah au Liban au cours des dernières 24 heures. En foot, la Suisse qui affronte le Qatar ce soir à 21h pour son premier match de poule de la Coupe du Monde 2026. La compétition se poursuivra cette nuit avec trois rencontres au programme. Brésil-Maroc à minuit, Haïti-Écosse à 3h et Australie-Turquie à 6h du matin. Et puis, un exploit sur le Tour Auvergne-Rhône-Alpes. Le Mexicain Isaac Del Toro a remporté en solitaire la 7e étape ce samedi au sommet du Grand Colombier, prenant une option sur la victoire finale. Rendez-vous demain pour l'ultime étape, 120 km entre Beaufort et le plateau de Solaison. Voilà pour l'actualité, excellente soirée à tous.
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1: 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La source d'eau minérale, la Châtelaine. Les quatre frères Curinier qui l'exploitèrent à Dornas, André Curinier qui la développa ensuite, voilà des noms qui rappellent bien des souvenirs aux Dornassois de plus de 40 ans. Les Bécanes de Dornas proposent la projection du film « La belle eau du bois Lantal » de Samuel Debar, puisque l'histoire a commencé à Chanéac-Bois Lantal avec les familles Dussault et Curinier. Projection à la salle Saint-Vincent, patronage, vendredi 19 juin à 21h, pour de l'amitié et discussion.
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1: Il est 19h.
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1: Il est 20h.
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0: Bonjour à toutes et à tous et bienvenue à C'était mieux maintenant, votre émission bimensuelle consacrée au rap. Du rap pour tous les goûts, à commencer par les miens, avec à chaque fois un fil rouge thématique et un ordre d'écoute chronologique du plus ancien vers le plus récent. De la funk au punk, de la drum au chata, nous allons passer par toutes les hybridations qu'a pu connaître ce genre musical au fil du temps et je vous propose un balayage à travers les époques, les styles et les différentes scènes qui composent le paysage du rap aujourd'hui pour opérer la jonction entre passé et présent ou juste pour kiffer. Cette émission, c'est donc pour moi l'occasion de vous faire découvrir ou redécouvrir une sélection de sons qui m'ont marqué et accompagné à un moment ou à un autre de ma vie d'auditeur. J'espère que vous aurez autant de plaisir à l'écouter que j'en ai eu à la préparer. Demain c'est loin, mais c'était mieux maintenant. Ça démarre tout de suite. Le rap, c'était mieux. Aujourd'hui, dans C'était mieux maintenant, une émission spéciale. Elles le sont toutes finalement, puisque vous commencez à connaître le principe. Une thématique à chaque fois. Et la thématique du jour, c'est rap et fusion. Est-ce que le jeu de mots est volontaire? Absolument. Est-ce qu'il est bon? Pas sûr. Est-ce qu'on va le garder quand même? Évidemment. Rap et fusion, disais-je, car vous l'aurez peut-être compris avec les quelques indices disséminés dans l'intro, on va aller regarder du côté des hybridations qui a pu connaître le rap, mais pas n'importe lesquelles. Alors, ça peut paraître paradoxal de parler de fusion et d'hybridation pour un genre musical qui est lui-même l'hybridation de plusieurs autres genres musicaux.
1: C'est un bordel!
0: Mais il en va ainsi de l'art, de la culture et des musiques. Elles se métissent.
2: Je suis métisse.
0: Elles s'hybrident, elles se mélangent, elles s'agrègent, elles s'empruntent les unes aux autres, mais la plupart du temps, elles se pillent allègrement. Aujourd'hui, on appelle ça de l'appropriation culturelle. Avant, ça ne s'appelait pas. C'est d'ailleurs l'un des héritages majeurs que nous aura légué le rap, puisque la culture du sampling, qui a longtemps été considérée comme du pillage pur et simple...
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0: Et ce qui aura permis au genre de se développer et de prospérer pendant plusieurs décennies, avant que les artistes et les producteurs se fassent rattraper par la patrouille des ayants droit et des maisons de disques, et que la culture du sampling se fasse peu à peu grignoter par les injonctions et les procédures juridico-financières. Dans le jargon, on appelle ça pudiquement « clearer un sample ». Bref, sur l'appropriation culturelle, comme sur toutes les autres polémiques qui ne manquent jamais d'émerger dès que deux genres se mélangent et fusionnent entre eux, ma position est simple et n'engage que moi. On rend à César ce qui appartient à César, on met de la lumière et on donne de la force au genre musical dans lequel on est allé piocher, aux artistes qui ont contribué à le faire vivre, et le reste...
4: Voilà, on s'en bat les couilles.
0: Le seul juge de paix sera toujours l'auditeur, et le seul argument qui tiendra dans le temps, c'est la qualité du morceau en lui-même. Le reste revient malheureusement à se battre contre des moulins à vent. Car dans l'art, et en particulier dans la musique, et en particulier dans le rap, les purismes et les conservatismes ont généralement la vie dure. Il est bien loin, par exemple, le temps où on pouvait entendre Rof rapper. L'ironie du sort voudra pourtant que ce soit son pote DJ Mehdi qui devienne l'un des principaux artisans du rapprochement entre les musiques électroniques et le rap en France. Aujourd'hui, la question de l'hybridation et de la fusion ne se pose même plus dans la tête des rappeurs, et ça pose, notamment pour les rappeurs mainstream, pas mal de questions sur la sincérité ou l'opportunisme de la démarche. Mais ça, c'est un autre sujet, et j'ai déjà bien assez parlé, on va donc tout de suite se lancer en partant d'un peu plus loin que d'habitude, direction la fin des années 70, c'est parti. On est d'abord là pour se faire plaisir et écouter du bon son, donc j'évite de préférence le côté trop scolaire, cours magistral sur le rap et son histoire, mais il se trouve que notre premier son est d'abord un très bon morceau, qu'il colle parfaitement avec la thématique du jour, et qu'il synthétise à merveille bon nombre d'emprunts que le rap aura pu faire aux musiques noires. Je pense en particulier à la soul, au disco, à la funk, et même si c'est moins présent sur le morceau qu'on va s'écouter, au jazz et au reggae. Bref, un morceau fondateur, un morceau culte sorti en 1979 et qui donnera le ton pour les décennies suivantes. Tout de suite, on s'écoute Sugar Hill Gang, Rapper's Delight.

un petit saut dans le temps et l'espace et on atterrit en 2000, qui était initialement l'année à partir de laquelle je voulais faire démarrer notre voyage musical du jour. Et on part en direction de Paris avec le groupe Java pour une première hybridation bien franchouillarde et un genre qui n'appartient à ma connaissance qu'à eux, le rap musette. Sorti sur l'album Hawaii qui a bercé toute une génération, le son qu'on va s'écouter aurait tout aussi bien pu rentrer dans la catégorie storytelling d'une des précédentes émissions, et même si musicalement ça peut paraître un peu limité, voire un peu désuet, ça rappe, et si on est adepte des jeux de mots et des calembours, c'est à peu près ce qui se faisait de mieux dans le genre à l'époque, avec, il faut bien le reconnaître, un certain talent pour l'écriture. Trêve de palabres, on s'écoute tout de suite Java, et Dieu créa.

Le morceau suivant est un tel fourre-tout que je serais bien en peine de vous lister les différents genres musicaux dans lesquels le groupe a été pioché, mais c'est un peu leur marque de fabrique. Et pour aller vite, disons qu'ils se sont servis dans tout ce qui constitue et a constitué la bass music au Royaume-Uni. Ce groupe, c'est A Zendub Foundation, et le morceau que l'on va s'écouter parlera à tous les amateurs du jeu Need for Speed Underground, dont il était l'un des titres phares sur la BO. C'est clairement le son d'une époque, donc ça a un peu vieilli, mais dans le fond, ça a pas bougé et pas pris une ride. Tout de suite, A Zendub Foundation, Fortress Europe.

Musicalement, le groupe que l'on va s'écouter maintenant avait probablement 10 voire 15 ans d'avance, notamment grâce à leur producteur Parawan. Humainement, je ne suis pas sûr que j'arriverai à être aussi élogieux sur chacun de leurs membres, mais c'est une autre histoire. Toujours est-il que leur album Bâtard Sensible, sorti en 2004, est un classique. Si certains

Le morceau suivant est un remix qui, à mon sens, surpasse largement l'original. Initialement intitulé « À vouloir toucher Dieu » et paru sur l'album « Sol Invictus », le morceau va finalement être complètement remanié musicalement avec des sonorités reggae, d'où le lien avec notre thématique du jour, beaucoup plus douce et confortable auditivement pour un texte exigeant qui ne se laisse souvent appréhender qu'au bout de plusieurs écoutes, si possible avec les lyrics sous les yeux et si possible avec 18 onglets Wikipédia pour comprendre de quoi il s'agit. Ça pourrait d'ailleurs être la marque de fabrique d'Akhenaton

C'est pour ça que certains le détestent, mais que moi je l'adore. On peut, grâce à lui, et si on en a envie, se coucher un peu moins bête chaque soir à chaque fois qu'on écoute ses morceaux. C'était surtout vrai me concernant sur ses trois premiers albums, j'avoue avoir un peu lâché à partir de Soldat de Fortune. Paru sur son Black Album, sorti en 2006, on s'écoute tout de suite Akhenaton, aux âmes offensées.

Prochain son, direction la Louisiane, pour un morceau découvert sur la BO de l'excellente série Trémé, que je ne saurais que trop chaudement vous recommander si vous ne l'avez pas encore découverte. On est à la Nouvelle-Orléans, pas loin du Bayou, en plein dans la culture des brass bands, et c'est précisément sur ce terrain que le groupe Galactic vient inviter le rappeur Juvenile pour un morceau au croisement de leur influence, fort en groove et en cuivre. Tout de suite, Galactic et Juvenile, From the Corner to the Block.

0: Le prochain groupe est un incontournable et l'un des pionniers dans l'hybridation entre le rap et le rock. Alors bien sûr, il y avait déjà eu des tentatives avant eux, mais ils en ont fait une marque de fabrique et ils ont su, album après album, façonner leur propre son et leur propre esthétique. À mi-chemin entre la culture stoner, les rythmes latinos, les riffs de guitare empruntés au rock ou au métal et la voix nasillarde si caractéristique de leur rappeur BeReal, je veux bien sûr parler de Cypress Hill. Alors j'aurais pu remonter loin pour vous sélectionner un morceau puisqu'ils opèrent depuis le début des années 90, mais mon choix s'est finalement porté sur un morceau sorti en 2010 sur l'album Rise Up, en featuring avec Tom Morello, guitariste du groupe Rage Against the Machine, autre groupe culte et artisan majeur du rapprochement entre les deux genres musicaux, cette fois-ci du rock vers le rap. Le morceau est le titre éponyme de l'album, tout de suite on s'écoute Cypress Hill en featuring avec Tom Morello, Rise Up.
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On a peut-être tendance à l'oublier, mais il fut un temps où le dubstep était un genre foisonnant et excitant, et dont Skrillex, bien qu'il ne soit pas anglais, était l'un des fers de lance. Du moins ça, c'était avant qu'il se mette à produire de la musique de fête foraine, et qu'après avoir contribué à populariser le genre, il en devienne aussi l'un des fossoyeurs. Mais notre histoire se passe avant tout cela, sur l'un des rares morceaux où des rappeurs sont venus se frotter aux sonorités rugueuses et métalliques du genre. Le morceau que l'on va s'écouter est un modèle d'efficacité en la matière, sorti par A$AP Rocky sur la réédition de son album Long Live A$AP, et coproduit par le collectif de DJ parisiens Birdie Nam Nam et Skrillex justement. Le morceau Wild for the Night, c'est son titre, coche toutes les cases du banger. On s'écoute ça tout de suite.

Je suis un grand fan de Run the Jewels, le groupe formé par Killer Mike et le rappeur et producteur LP. Vous allez finir par vous en rendre compte à force d'entendre ici et là des morceaux du groupe disséminés dans les playlists de l'émission. Mais même si chacun de leurs morceaux pourrait être à lui seul une définition de l'hybridation dans le rap, ce n'est pas dans l'un de leurs albums que je suis allé piocher pour le morceau qui va suivre. Du moins, pas exactement. Suite à la sortie de leur dernier album, RTJ4, ils ont eu le bon goût et la bonne idée de sortir un album remix, sobrement intitulé RTJ 4, confié aux bons soins de producteurs, rappeurs et rappeuses d'Amérique du Sud et du Mexique. Et le résultat est une excellente surprise dont bon nombre de morceaux dépassent les originaux. Le remix que l'on va s'écouter a été produit par Toy Selecta. Et comme sur l'album original, il est en featuring avec Pharrell Williams et Zach de la Rocha, le rappeur de Rage Against the Machine. La boucle est bouclée. Tout de suite, on s'écoute. Run the Jewels, Just.

0: Morceau suivant, on se dirige au Royaume-Uni où le duo de DJ producteur Chase & Status a invité pour l'occasion le rappeur Hardy, originaire de Brighton, pour un mélange des genres entre drum and bass et rap. C'est imparable et redoutable d'efficacité. Tout de suite, Chase & Status featuring Hardy, Liquors and Cigarettes.
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On aura l'occasion de revenir prochainement sur les musiques caribéennes, donc je ne m'étendrai pas plus sur le sujet, mais vous aurez compris, si vous êtes un fidèle de l'émission, là aussi, que c'est une de mes nombreuses obsessions musicales, et ce, depuis un bon moment. Le morceau que je vais vous passer est la 5e ou 6e collaboration, je sais plus, entre le rappeur Damso et Kalash, lui aussi rappeur, mais pas que. Le morceau s'appelle Alpha, sorti sur l'épouvantable album de Damso en 2024, intitulé J'ai menti. Il est intéressant, d'une part, parce que c'est à peu près le seul morceau qui sauve l'album, mais aussi parce que, pour une fois, c'est Damso qui vient sur le terrain musical de Kalash, en l'occurrence sur du chata, et même si dans les paroles ça vole très haut, en même temps c'est pas vraiment l'objet ni l'objectif de ce genre musical, la rencontre entre les deux fonctionne une nouvelle fois à merveille. À la première écoute, les puristes froncent un peu les sourcils, à la troisième, ça bat kit up, bouteille de rhum à la main. Le meilleur moyen de vous en convaincre, c'est encore de l'écouter. On s'écoute tout de suite Kalash featuring Damso, Alpha.

Dernier morceau de l'émission, et on est à la fois pile dans le thème et dans la promesse que je vous avais fait deux ou trois émissions en arrière, mais que je n'avais bien évidemment pas tenue, à savoir vous mettre en guise de dernier morceau, une découverte récente et un coup de cœur. En l'occurrence, Ino Casablanca cumule tout ça à la fois, et pour clôturer une émission sur l'hybridation et la fusion, on va être servi puisque sa musique est un gigantesque fourre-tout. Sorti sur l'album Euphoria l'année dernière, on s'écoute tout de suite le morceau d'Imarive.

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Portez-vous bien et à très vite. 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
1: Mesdames, messieurs, bonjour, bienvenue sur Radio Comico, sur RDB, l'émission 100% techno. Ce soir, nous accueillons un artiste incroyable, un de mes chouchous, de très très très très loin, vraiment vraiment un artiste que j'aime énormément, aussi bien pour sa personnalité que pour sa musique, tous les styles, tout style, il mixe, il fait du live, il fait des trucs de ouf. Sans plus attendre, messieurs, dames, j'annonce Dorian Parano. Salut mon Dorian.
2: Ouais, mais quelle présentation. Bonsoir à tous, salut Marco.
1: Waouh. Un coup je dis Dorian, un coup je dis Dorian.
2: Non mais c'est... Ouais, c'est Dorian Parano en vérité.
1: Dorian Parano, ouais, voilà. T'as aussi un autre blaze, il y a The Edge aussi il me semble.
2: Ah, The Edge c'était avant, effectivement, avant que je passe en solo, ouais, un petit juste avant, le projet d'avant.
1: Ok, génial, donc je vais te laisser te présenter, dire qui tu es, d'où tu viens, ton âge, ton numéro de sécu, la totale, quoi. Je te laisse.
2: Ouais, voilà, mon numéro de carte bleue, ouais, bien sûr. Bon, bah voilà, donc bah franchement, tu m'as déjà fait une belle présentation, donc ça c'est cool. Dorian Parano, donc DJ producteur, musique électronique en tout genre. Et effectivement, j'ai eu plusieurs projets avant, dont The Edge, qui m'a un petit peu fait connaître au grand public avec des titres comme Slasher que j'ai fait avec des membres du Heretic Crew. Et donc aujourd'hui, je me concentre sur cette carrière solo depuis plusieurs années, relativement axée sur la techno, l'art techno, acid music. Donc voilà, c'est quelque chose que je développe avec pas mal de production, de la scène.
1: Donc t'es producteur et DJ.
2: Voilà, producteur et DJ, effectivement. C'est-à-dire que je compose ma musique sur informatique. Ouais. Et après, bah, je vais la jouer dans les clubs.
1: Ok, génial. Donc tu dis club, soirée, festival, partout où tu es invité, tu vas jouer.
2: Oui, voilà, oui, festival, effectivement, club, parce que aujourd'hui c'est pas mal démocratisé, donc dans ce genre de lieu, et que effectivement c'est quand même un bon accueil. T'es toujours voilà, il y a les locaux sont bons, le boost est correct, tout ça, ça marche bien, donc.
1: Ouais. T'es de la région parisienne, c'est ça?
2: Oui, moi je suis en région parisienne, tout à fait.
1: Ok. Eh ben, sans plus attendre, on va écouter une petite track pour se faire une idée.
2: Ouais.
1: On va se faire une idée, mais c'est pas vraiment une idée. On va découvrir une des facettes de tes personnalités musicales. On va s'écouter une petite track que tu m'as envoyée qui s'appelle Mundo Africa.
2: Mundo Africa. Alors.
1: Mundo Africa.
2: Mundo Africa. C'est vrai que tu vas un peu vite là. Mais du coup, ça, c'est un futur projet, donc dans l'avenir, que je suis en train de développer, qui s'appelle Niro, N-E-3-R-O.
1: Ouais.
2: Et Mundo Africa, tu commences par ça, effectivement. Donc ça, c'est encore annexe à tout ce monde de Dorian Parano, de techno, de DJing, etc. Ça, c'est un nouveau projet que je vais développer autour de la Brazilian Funk, de l'Afrobeat. Donc, une musique un peu plus cool, avec pas mal de vocales. Et donc là, c'est le premier morceau que je viens de sortir, qui s'appelle donc Mundo Africa. Et il y a plein de morceaux qui arrivent prochainement. Donc restez connectés sur Niro, sur Spotify, sur Instagram. Voilà.
1: Okay,
2: c'est Brésil.
1: C'est Brésil. Bah, ouais, parce que tu as un style quand même qui est assez pointu, qui est assez du lourd. Hein. Vous allez pouvoir le découvrir au fur et à mesure de la soirée, chers auditeurs. Et je voulais pas attaquer par un truc super violent direct.
2: D'accord.
1: La grosse frappe, je me suis dit, allez, c'est bien, Mundo Africa. Là, il fait beau aujourd'hui, on est à 30 degrés au Chélard. J'imagine qu'il fait beau aussi chez toi.
2: Wow, nous, on a plein de soleil aussi sur Paris, c'est génial.
1: Ouais.
2: Un bon week-end nous attend, donc effectivement, ça colle avec l'ambiance.
1: Ça donne
2: Mundo Africa.
1: Ça donne envie de terrasse, de
2: boire
1: des coups, tranquillos. Et voilà, je vous fais pas plus saliver plus longtemps, chers amis. On s'envoie ça dans nos petites oreilles. Vous pouvez monter le volume. Ça y est, c'est parti, on est sur Radio Comico. Mundo Africa, Niro Aka, Dorian Parano.
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0: Et voilà les amis, on vient de s'écouter cette petite track. Alors j'ai eu une petite rectif hors antenne. Cette track qui s'appelle Mundo Frica est sous le nom de Niro, une autre personnalité.
1: Oui, voilà, ouais.
0: C'est assez fréquent chez certains artistes d'avoir plusieurs pseudonymes pour correspondre un petit peu à la variété. Et puis je te laisse expliquer un petit peu quoi.
1: Bah, disons que c'est vrai que quand t'as un projet artistique, t'essayes de te tenir à une DA. Donc c'est ce que je fais sur Dorian Parano avec de la techno. Plutôt hard, tu vois, art techno, acid music. Et là, avec ce nouveau projet un peu différent, même relativement différent, voix brésilienne, rythmique brésilienne. Donc là, j'ai voulu quand même faire une différence entre ces deux types de DA. Et effectivement, j'ai préféré monter un autre projet et changer de nom,
0: ouais,
1: pour diffuser toute cette Brazilian funk et toutes ces idées que j'avais et que j'ai à développer, quoi.
0: Ça permet aussi de sortir de son... Comme tu es assez connu, de sortir sous un autre pseudo, un nouveau style de musique. Ça permet aussi de pas être influencé par le fait que t'es déjà connu, je veux dire si tu
1: ah, mais oui, ou par une trend,
0: ouais,
1: une trend du style, tu vois, comme aujourd'hui il faut dire que effectivement même la techno et tous ces styles un peu dérivés de la techno sont quand même assez formatés et donc quand je produis sous Dorian Parano c'est dans un certain style. J'ai préféré différencier effectivement les deux projets pour pouvoir proposer encore plus de musique en fait, hein, voilà, et ouais. Et pas perdre l'évidence ou Dorian Parano en disant ouais tiens c'est marrant, le style a changé, pourquoi
0: ça permet de voir si t'es super performant aussi quoi. Si tu fais un carton direct sous le nom de Niro, bah quelque part c'est que tu peux avancer sans l'ombre de ton propre nom quoi, de toi-même, et ça c'est classe quoi.
1: Écoute, je le fais surtout pour diffuser mes idées, ce que j'ai en tête, pour avoir écouté cette musique en fait pas mal de temps auprès des enfants, parce que c'est un style qui se développe pas mal sur TikTok, sur YouTube, et donc eux ils regardent beaucoup de vidéos comme ça. Donc là il y a déjà pas mal d'artistes qui ont relativement mis en place l'ambiance du style et certains codes. Effectivement, moi après j'ai eu toutes ces idées, j'ai eu besoin de les retranscrire. Voilà, donc j'ai monté ce projet sans forcément avoir des ambitions folles ou quoi, mais juste pour diffuser la musique et les idées, tu sais, c'est un peu ça aussi, cette passion de la musique. Et là, voilà, si t'as besoin de t'exprimer, bon bah aujourd'hui, voilà, si tu sais le faire, autant partager ça avec tout le monde.
0: Ouais, bien sûr, bien évidemment. D'autant que c'est vraiment une super track. Moi j'aime beaucoup ce style. C'est à point nommé de sortir ce genre de track là, juste avant l'été. C'est le genre de truc qui bien tourner, mais ça peut se mixer aussi avec de l'art techno un peu quand même.
1: Eh ben écoute, en effet, il faut savoir que ce titre il est à 150 BPM, donc ça veut dire que tu peux. Il est à 150 BPM, ouais. Celui-là j'avais fait comme ça. Après là, il y a plein de nouveaux titres qui arrivent d'ici une semaine ou deux, donc oui, c'est vraiment des titres ambiance playa, soleil, été, effectivement. Voilà.
0: On va s'écouter à
1: bah, merci.
0: On va découvrir l'autre facette de Dorian. On va écouter Dance All Night, une collab que tu as fait, il me semble, avec...
1: Avec Popov, ouais, tout à fait. C'est un grand artiste depuis longtemps, effectivement. Donc moi, quand on se connaissait déjà un petit peu, puis quand il est venu vers moi pour faire... on a fait deux titres. Donc ça, c'est le deuxième titre. Et effectivement, c'était un honneur pour moi de pouvoir partager ça avec lui. Et ça a bien matché. On a bien partagé. Donc effectivement, je suis relativement fier et honoré d'avoir pu faire ce titre avec lui.
0: C'est une prod qui a été faite en quelle année, ça?
1: Il y a deux ans, okay. Ouais.
0: Allez les amis, on s'écoute ça. Sur Radio
1: Super.
0: Comico, on s'écoute Dance All Night, Dorian et Popov, donc du coup.

0: C'est une très très très belle track aussi.
1: Ouais, merci. Bah,
0: vous avez travaillé comment sur cette collab là?
1: Bah, ça a été vraiment une interaction entre nous deux, c'est-à-dire que j'ai commencé un peu de beat avec des voix, j'ai partagé avec lui, il a mis des synthés, il m'a renvoyé, on a retravaillé un peu le morceau, je lui ai renvoyé, on a fait 2-3 allers-retours comme ça et c'est là que c'était super intéressant. Et je te cache pas que moi, quand j'ai reçu ces parties, ouais, j'étais impressionné quand même. J'étais super impressionné. Je me rappelle même, tu vois, vraiment, ouais, une sensation de, ouais, c'était super. Ouais, ce qu'il m'a envoyé sur ce que j'avais commencé, c'était vraiment ce qu'il fallait mettre dans le titre. Et wow, quel éclair d'interaction. Ouais, voilà, qui a donné ces titres-là, deux titres.
0: C'est un champion. Donc vous n'avez pas travaillé en studio ensemble en même temps, vous avez travaillé.
1: On s'est jamais vu pour travailler le titre. On se voit en soirée, mais on n'a pas fait le titre ensemble en studio. Ça a été vraiment du partage par internet. Comme quoi aujourd'hui vraiment tout est possible. Hein. Tu pourrais travailler avec un artiste qui est au bout du monde.
0: Ouais, ouais.
1: Voilà, tu peux partager des stems, comme on dit en production. Donc c'est des fichiers audio, des waves. On se les renvoie avec le BPM. On peut les travailler, rajouter des choses, etc. C'est vraiment magique.
0: Ouais, c'est vraiment cool. C'est vrai que c'est assez fort. On est encore loin des Minitel maintenant, quoi.
1: Voilà, on peut. Bah là oui, non mais la technologie, elle a quelque chose de bon quand même.
0: Ah oui, non, mais ça c'est sûr. Déjà, ne serait-ce que pour cette belle interview qu'on est en train de faire tous les deux. Voilà, on fait ça par vidéo, on fait ça à distance. C'est quand même assez compliqué de soit faire venir les artistes dans nos studios de RDB ou alors nous exporter pour les rencontrer tous au travers de la France, voire de l'Europe. Pour certains artistes qui sont même quasiment intouchables. Enfin, ils sont tellement à droite, à gauche que réussir à trouver un créneau, un rendez-vous, c'est quand même assez compliqué, quoi. Donc, vive la technologie.
1: Effectivement.
0: Depuis quand tu joues, toi? Quelle année, grosso modo? En quelle année t'as commencé?
1: Bah, écoute, je suis arrivé à la techno, je pense, dans les années 2000. 2000, hein, c'était un point d'ancrage pour moi. Parce qu'avant, j'étais plutôt musicien, un peu dans le rock'n'roll, j'ai toujours fait de la musique. Je jouais de la guitare étant jeune. Et ouais, je suis vraiment arrivé à la techno en 2000. Et j'ai commencé par la trance, notamment. Donc j'ai découvert la trance, les fêtes, puis les free parties. Et c'est là où à un moment, j'ai rencontré mon collègue de The Edge. Ouais. Et on a commencé à faire quelques morceaux. Et à l'issue de la soirée hérétique à l'Olympia, donc on a rencontré Buns. Et c'est là qu'on a commencé à faire des collaborations ensemble qui ont donné quelques titres qui ont bien marché, qui nous ont lancé un peu sur la scène française.
0: Donc toi, t'as commencé en 2000, dans les années 2000, mais en tant que spectateur, quoi.
1: Ouais, voilà, spectateur au début. Et deux ans après, on a commencé un petit peu à monter des projets électro. Ça a été... Bah, moi, j'étais déjà musicien, en vérité. Et toute cette émergence de la techno, de la musique électronique, ça m'a fasciné. Slasher est venu quand même en 2009, la sortie officielle de Slasher. Nous, on l'avait fait en 2007. Donc ça a été, entre 2000-2007, effectivement, j'ai découvert un peu la production, la musique électronique, les fêtes, un peu comme tout le monde à cette époque-là, je pense, parce que ça a été un grand boom. Et après, voilà, la production a quand même pris le dessus, et c'est là que... commence à faire The Edge avec un collègue qui s'appelait Alan Parker, notamment, que je salue.
0: Je crois pas.
1: Ouais, salut à toi, mon frère.
0: Est-ce que tu peux nous raconter, alors j'imagine que tu fais partie de ces gens comme moi qui ont des frissons quand on entend des tracks, certains morceaux. Est-ce que tu as le souvenir de ton premier frisson musical, ton premier, on va dire, ton premier orgasme musical, la première fois que tu as compris que la musique... c'était quelque chose de fort et que ça te faisait vibrer?
1: Ça va être interdit au moins de 18 ans, là aussi. C'est ça le problème.
0: Non, mais j'imagine que tu as découvert la musique assez tôt.
1: Oui, bah écoute, effectivement, je pourrais pas te donner un titre qui a fait boom comme ça. Et je pense qu'en vérité, c'est pas la techno qui a vraiment changé ma vision par rapport à la musique. C'est plus... des groupes que j'ai écoutés étant jeune, et notamment les Doors, qui m'ont vraiment, ça a changé quelque chose en moi, je pense. Ça m'a tourné vers ça, vers l'art, vers la scène, vers toute cette énergie.

0: Storm. Tu fais bien de...
1: Ouais, attention quand même. Je l'avais pas dit dans mes notes. S'il te plaît. non, mais je suis là, t'inquiète, je t'écoute.
0: Ah, c'est génial, heureusement que t'es là. Et c'est des super, des super tracks, c'est des trucs qui sont hyper planants. Et, c'est des
1: il y a du planant, il y avait aussi une grosse énergie. Il y avait pas, moi, j'ai aimé aussi les titres un peu plus rock, un peu plus fort, hard, on va dire, comme Break On Through, des titres comme ça, où là, vraiment, ouais, il y a de l'énergie, c'est presque un peu de la violence, tu vois. On est entre la violence, la musique, tout ça. Ouais, c'est effectivement, moi, ça m'a vraiment beaucoup marqué.
0: Ouais, c'est très, très, très, très écorché vif. Probablement autour de l'adolescence, tu as découvert ce genre de musique.
1: Oui, voilà, oui, effectivement.
0: Moi. Un peu comme moi.
1: C'est parce que voilà.
0: C'est bien, tu m'as cité, tu m'as donné le fil, la petite fil à dérouler la pelote, là, c'est génial. Tu m'as cité
1: oui.
0: The Doors, et tu m'as en plus dit le titre, et tu m'as évité de faire une grosse bafouille, parce que j'ai un accent de boucher, j'ai un accent anglais à couper au couteau. Et du coup, tu me l'as prononcé parfait pour que je puisse le dire parfaitement. Break on through!

0: c'est une pure track de fou furieux. Et on te remercie tous pour de nous avoir proposé ces très très très très très très très beaux souvenirs de la musique américaine. Est-ce que ton artiste préféré, toi, la personne que tu mettrais en DJ, hein, je parle, enfin en musique électronique, la personne que tu mettrais en avant, ton Godfather, quoi.
1: Mon Godfather.
0: Ouais.
1: Pour moi aujourd'hui la ref. Mais c'est pas un truc genre légendaire, tu vois, mais c'est plutôt dans la scène actuelle. Il y a un DJ, d'ailleurs il va kiffer que je le cite, mais bon, il est déjà assez une star pour ça. C'est Omax, vraiment un petit jeune là de la scène art techno, qui défonce tout, quoi, qui est plus fort que tout le monde. De par ses sets, de par son lifestyle, son énergie, son apparence, comment il est sur scène, tout ça, il est vraiment meilleur que les autres. Il dégage quelque chose qui est, moi, je trouve vraiment de haut niveau. Donc, je suis relativement impressionné par lui ces temps-ci. C'est un peu mon Godfather, sachant que bon, c'est un petit jeune. Moi, je suis quand même un ancien par rapport à lui. Je le connais un peu. On avait discuté d'ailleurs ensemble. Il m'avait dit qu'il avait adoré une track à moi, qu'il avait geeké pas mal, qui était sortie sur Neo Acid à l'époque. Ouais. Donc, c'était cool. Et vraiment, ouais, je suis ultra fan de ce

0: PlayStation, Omax, O-M-A-K-S.
1: À écouter.
0: À écouter, à aller checker sur Instagram et tout, les vidéos, le mec est incroyable.
1: Ok, c'est rigolo parce que d'habitude, on prend pour exemple le grand frère, quoi, et en fait, là, tu fais l'inverse, quoi, c'est le petit frère, on va dire, entre guillemets. T'en parles avec beaucoup d'émotion et
0: Ah mais c'est bien de le dire, c'est une belle remarque que t'as fait, ouais. Effectivement, comme je t'ai dit, je cite pas des anciens, je cite plutôt en dessous et relativement impressionné, vraiment de fou par ce gars.
1: C'est génial.
0: Ouais, parce comment il se place dans le game aujourd'hui, c'est vraiment.
1: Faudra que j'écoute ça. Faudra qu'on ait.
0: Oui.
1: C'est dommage, je l'avais pas mis dans ma liste, mais. Je vous recommande, les amis, d'écouter ce DJ, Omax. Il fait du live aussi, j'imagine. Enfin, il fait de la prod,
0: pardon. Alors, lui, il est en DJ set, mais il fait des prods, effectivement. Ouais. Il a des prods. Mais il faut aussi aller voir ses vidéos. Il faut aller le voir sur Instagram. Comment il est, ce qu'il partage avec sa fanbase. Voilà, il est honnête, il est franc. Moi, j'aime beaucoup des artistes qui sont comme ça, un peu sans filtre, tu vois, qui n'essayent pas forcément de tout enjoliver, d'être les meilleurs du monde ou quoi, mais juste simple et naturel, en vérité, bah, ça a beaucoup de cachet.
1: C'est cool, ça, c'est cool.
0: Oui.
1: On va s'écouter une autre petite track que tu nous as mis dans la liste. Alors, un bel écorché vif aussi, celui-là. En fait, quand je regarde un petit peu la liste, les trois premiers qui sont hors électro, on va dire, enfin, des mecs qui ont quand même compris un peu plein la gueule. On va s'écouter une autre track que tu nous as proposée de Nirvana, Smell Like Teen Spirit, sur l'album Nevermind.
0: Voilà, un classique en vérité, ouais, c'est vrai, pas très original, mais, mais pour la puissance du titre, mais que tout le monde s'incline sur la puissance du titre, sur l'énergie du gars, l'énergie de ce groupe Nirvana à l'époque, Smell Like Teen Spirit, c'était une bombe atomique, c'était Hiroshima.
1: Ouais, c'est
0: donc
1: Nevermind, l'album Nevermind qui est sorti en 1991. C'était un super artiste, hein, Kurt Cobain. Pour moi, un petit peu comme dans la même trempe que Amy Winehouse.
0: On peut dire ça, ou que Jimi Hendrix, ou que Jim Morrison même, hein, en vérité.
1: Ouais.
0: Voilà, des gens comme ça, j'aurais pas cité Amy Winehouse en premier, mais effectivement, ce genre de grand génie mort un peu tôt et qu'on laissait faire une discographie, on pourra jamais oublier en vérité.
1: Ah ouais, c'est clair, ils ont changé des styles complètement. Je disais Amy Winehouse parce que quand je l'écoute, je ferme les yeux, ça me fait, j'ai les mêmes frissons en fait. Cette espèce de un peu pur, d'écorché vif. C'est très, très particulier comme sentiment, comme arrière-goût. Et puis tellement de regrets aussi d'avoir perdu des artistes comme ça. Enfin, c'est quand même. Les mecs, ils ont envoyé des trucs de ouf. Ils ont changé des décennies des générations de jeunes. Lui, il a lancé une mode, il a lancé un style de musique, il a remis au goût du jour le rock, parce qu'à l'époque, c'était un petit peu en perdition. Il y avait le hip-hop qui commençait à prendre beaucoup de place. On sentait que le vent tournait un petit peu pour le rock. Et puis lui, il est revenu, il a remis les pieds dans le plat, il a renvoyé ça avec un style complètement différent qu'on appelle le grunge.
0: Oui, effectivement.
1: C'était vraiment un super, super, super mec qui est mort dans des conditions assez dramatiques, qui est mort en avril 94. Donc il a pas fait quand même très long feu, hein. Il a sorti ses premiers morceaux dans les débuts des années 90, il est mort en 94. Il a pas eu le temps de vivre très très très longtemps la célébrité, d'ailleurs c'est peut-être ce qui l'a tué.

0: Une très belle pochette aussi avec le bébé dans l'eau et tout.
1: Ouais, super original à l'époque.
0: Ouais, bah, ça me fait des petits trucs, ça me fait des papillons dans le ventre d'écouter ça. Presque de la nostalgie aussi de cette période où tout était plus simple, je sais pas, plus doux. Il y avait de l'insouciance, c'était peut-être mon âge aussi qui faisait ça, mais...
1: C'était sûrement ton âge qui faisait ça aussi.
0: Ouais, c'est vrai.
1: Il faut le prendre en compte. Mais voilà, comme on disait, c'était pas forcément mieux avant. Et malgré tout ce qui se passe, il y a quand même des bonnes choses aussi dans les temps modernes. Donc, pour en profiter. Regarde, cette interview, comme tu disais, ouais, à l'époque, on n'aurait pas pu la faire.
0: Ouais, donc, quel style de musique tu joues, toi? Ton credo, bon, on a vu tout à l'heure, on a pu écouter deux styles différents, mais... Sur quel secteur, toi, tu te placerais plus si on fait une recherche sur Beatport, par exemple, sur quoi on peut te trouver?
1: Bah, écoute, moi, le projet d'Oriane Parano, c'est de l'art techno. Donc, art techno néo-rave. Et effectivement, ouais, moi, je sors des titres sur plein de labels comme Rêve Alert ou Dolma, DSR. Mon propre label aussi, I Need.
0: Ah oui, oui. Donc, important d'en parler.
1: Ouais, avec lequel je produis aussi quelques artistes, notamment HTA aussi, qui fait de la bonne art techno, des titres bien vénères. Donc, moi, Dorian Parano, en vérité, c'est de l'art techno, grosse techno, kick un peu schrantz, hardcore.
0: Ouais, il y a du quelques tracks hardcore aussi.
1: Ouais, il y a des kicks hardcore parfois, oui, c'est un mélange.
0: Ça dépend des humeurs.
1: Ça dépend des jours.
0: Ça dépend des jours.
1: Pour les producteurs.
0: Et du coup,
1: non, mais pour faire un peu de tout. Ouais. Parce que tu vois, dans un set, en vérité, moi, ce que j'aime bien quand je joue, c'est donc jouer pas mal de morceaux à moi, alliés avec d'autres morceaux, d'autres producteurs que j'affectionne énormément aussi. Et essayer de mélanger un petit peu différentes ambiances, tu vois, pas faire forcément une heure et demie de kick hardcore ou de son vénère, tu vois, et essayer d'aller dans différentes ambiances pour un peu calmer les gens, puis leur redonner des montées, les refaire partir, tu vois. Donc voilà, pour que ce soit un peu un grand 8 en vérité. Donc c'est pour ça que mes productions, bah, je les alterne entre vénère, un peu plus mélodique. Donc sur Dorian Parano, sur Spotify, si vous allez checker tout ça, et bah, vous verrez effectivement, donc voilà, ça varie. Dans les titres assez hard, bah, on va avoir des trucs un peu plus mélodiques et des trucs un peu plus vénères.
0: Tu joues sur... Tu composes sur quoi, à la maison, là, en studio?
1: Moi, je suis quand même exclusivement sur ordinateur, avec des contrôleurs juste pour faire du synthé ou avoir des paramètres. Mais voilà, je suis sur informatique, sur Logic, Logic X, Logic Pro 10. Parfois un peu sur Ableton aussi, j'alterne pour varier certains niveaux de production, mais globalement, tout se fait sur Logic.
0: Je demande toujours un petit peu, c'est intéressant pour certains auditeurs qui font de la composition aussi, de voir un peu la multitude de choses, de possibilités qu'il peut y avoir.
1: Bien sûr.
0: Il n'y a pas très longtemps, on a eu un artiste, même pas mal, Bruno, même pas mal, qui lui fait un style complètement différent. Lui, il fabrique ses synthés et tout ça, enfin, c'est très très très particulier. Ouais. Il y a autant en fait de styles. Il y a autant de styles de composition que de styles de personnalité. C'est ça qui est assez rigolo. Il y a plein de gens qui s'inspirent de plein de technologies différentes. Toi, tu étais plutôt un artiste qui produit, tu es on va dire, un autiste du studio, c'est-à-dire tu es capable de sortir une track toutes les semaines ou...
1: Oui, bah, en fait, en vérité, tu sais, et comme on disait tout à l'heure, ça, c'est les temps modernes, et ils nous donnent vraiment accès à de la production et via les ordinateurs, via l'informatique. Il nous donne l'accès à... On peut vraiment créer des choses musicalement, visuellement, voilà, qui sont haut de gamme, si on sait un petit peu se servir des outils. Oui, en une semaine, même en une soirée, en vérité, avec toutes les planètes alignées, tu peux sortir déjà 90% d'un morceau ou 80% d'un morceau. Tu verras juste d'affiner les détails pendant la semaine et c'est réglé, tu vois. Et oui, c'est ça, moi, que j'apprécie énormément, c'est aujourd'hui vraiment l'accès à tout ça. Et c'est pour ça qu'il y a énormément de producteurs, énormément de gens qui aujourd'hui, en se donnant les moyens avec l'informatique, d'aller chercher leur créativité, de pouvoir réaliser effectivement des idées qu'ils ont voilà, dans tous les styles, vidéo, images, musique, voilà.
0: Ça, c'est magnifique. T'es un bosseur de nuit, toi ? T'es un oiseau de nuit, plutôt, pour la composition ?
1: Non, jour, nuit, non, y a pas de règle. C'est aussi bien de se lever le matin, de se focus dès le matin, 9-10 heures, prêt, voilà, et de se focus bien sur la création d'un morceau, voilà, ça peut être, c'est génial. Ouais. Y a pas vraiment de règles, voilà, faut être détendu, faut pouvoir se donner un peu de temps, pas avoir 30 minutes, faut avoir un petit peu de temps quand même pour essayer d'aller chercher des idées, pas se bloquer sur les premiers trucs qui viennent, parce que oui, tu prends un synthé aujourd'hui avec des presets, etc., tout d'un coup les sons ils vont t'impressionner, mais en vérité c'est pas vraiment ça qui va faire que ton morceau il sera bon, il va falloir aller chercher un peu plus loin, donc te donner un peu de temps, quelques heures devant un ordi, bien maîtriser l'outil, il peut faire des choses mais immenses. Mais d'ailleurs moi à mon niveau, mais des grands producteurs comme on pourrait en citer comme Fred Again, comme Skrillex aujourd'hui, voilà, ces gens-là ils prennent un ordi et ils savent faire à une vitesse qui, je pense, qui est ultra ultra rapide.
0: Ouais, non, c'est sûr, et puis c'est des styles qui leur appartiennent.
1: Oui, mais c'est la musique électronique. Ouais, tu peux avoir tous les styles avec un ordinateur. En vérité, tu peux faire de la samba, tu peux faire de la techno, du breakbeat, de la drum and bass. Enfin, je vais même pas citer le nombre de. On en aurait pour toute la fin de l'interview, ouais, en fait.
0: Et encore bien.
1: Tu as 2 heures de styles cités.
0: Ouais.
1: Super interview, génial. Ouais. Non. La vérité, tu prends un bon ordi, tu sais t'en servir avec un logiciel de montage ou de musique, mais tu peux faire la terre entière. Et pour vraiment en fait être efficace, le problème c'est de pas se perdre dans toute cette palette, tu vois, de possibilités, de voilà. Encore une fois, quelle que soit la discipline, et d'aller viser vraiment une idée que tu te serais faite dans ta tête, ouais, et de pouvoir la retranscrire. C'est là que tu vas faire la différence avec des gens qui sont toujours en train un peu de faire des trucs, mais sans vraiment créer des œuvres.
0: Aléatoire, quoi.
1: Tu vois.
0: Là, toi, ce que tu dis, c'est synthétiser ta pensée et réussir à la transcrire par le biais de l'informatique.
1: Voilà, exactement. Et là, tu crées une œuvre à partir de là.
0: Une œuvre. C'est ça.
1: Oui, une œuvre.
0: Ouais, c'est ça, une œuvre. C'est ça. On va s'écouter une œuvre, une très belle œuvre aussi.
1: Ah.
0: Tu m'as tendu la raquette et pam, c'est bon, j'ai renvoyé. J'adore aussi Eminem. Ah là, Eminem.
1: Ah ouais, le boss.
0: Quel kiff, quoi, le noir blanc, quoi. Le blanc noir, enfin, dans tous les cas.
1: Le blanc noir, ouais.
0: Le gars, il envoie du boulot.
1: Le ying et le yang.
0: Il a fait sa place dans le milieu, mais d'une manière incroyable. Hein, quand je fais la blague, le blanc noir, lui, il évoluait, il faisait du hip-hop au milieu de que des blacks, quoi, qui étaient dans le hip-hop à l'époque, super lourd, un peu gangsta, très gangsta même. Et puis lui, c'était le petit cul blanc qui est arrivé, qui a fait sa place au milieu de tout ça avec son phrasé incomparable.
1: Ouais.
0: Une très belle track de 2002 qui s'appelle Without Me.
1: Exactement. Oui. Où Eminem donc est dans la voiture avec Dr. Dre et sur certains plans et il bascule la tête comme ça, il bouge la tête sur le beat et c'était vraiment génial à l'époque ce plan. Après Eminem il fait des dingueries aussi sur certains autres plans et moi ce que j'avais vraiment aimé dans ce titre c'était qu'ils ont cassé les codes en vérité. Ils ont ramené un petit beat un peu régulier comme ça, presque électro-techno. Eminem qui rappe dessus, c'est formidable. Et il y avait déjà une diff par rapport à ce qui se faisait à l'époque du rap américain, Public Enemy, Wu-Tang Clan, etc. Wu-Tang Clan.
0: Ouais, il y avait des super, super, super trucs, des trucs super lourds. C'est clair.
1: Ouais.
0: Eh ben écoute, on va se l'écouter direct hein, parce qu'on est chaud du garde.
1: Allez.
0: On s'envoie ça.
1: Bah ouais.
0: Eminem, Without Me.

0: Class, moi j'adore et la dernière fois j'ai essayé de le mixer. Je me tente sur des petits trucs comme ça, un peu mash-up et tout. Et quand tu parlais de synthé et tout, de beats un peu répétitifs dessus, et ben ça passait plutôt pas mal. C'est des compos en hip-hop qui sont, on va dire, après 2000, hein, qui commencent à être mixables, qui passent carrément bien avec de la techno ou diverses musiques comme ça. Parce que justement, il commençait à y avoir des gros synthés quand même assez puissants. La MPC 2000 par exemple.
1: Ouais, puis il a changé le beat en vérité. Il a changé le beat du hip-hop classique sur ce titre. Il a mis un beat en 4-4 comme ça, bam, bam, bam. Ouais. Et là-dessus, alors qu'avant c'était plutôt syncopé, là effectivement il a donné une nouvelle ouverture au hip-hop avec Eminem. Donc Dr. Dre, le producteur, qui est aussi chanteur, rappeur en vérité, quoi. Et cette alliance à l'époque, oui. Une bombe dans le milieu du hip-hop et de la musique internationale, en vérité, quoi. Ouais. Effectivement, c'est même du gros niveau, quoi.
0: Ouais, tu kiffes aussi tout autant le hip-hop, toi. T'as des grosses refs aussi au hip-hop.
1: J'adore le hip-hop américain, rap français, effectivement. Ouais. Ouais, je suis assez ouvert. Il n'y a pas de musique que j'aime pas, en fait. J'aime tous les sons, toutes les ouvertures musicales. Effectivement, qui viennent de plein de pays. Je pourrais même aimer la musique chinoise, si tu veux. Parfois, je me mets de la musique chinoise ou de la musique marocaine. J'adore aussi. Enfin, des trucs très traditionnels, si tu veux. Et quand tu les mets comme ça dans ton petit environnement, d'un coup, ça, t'as l'impression de voyager, mais d'une manière. Donc, je vous conseille à tous auditeurs d'essayer donc musique chinoise traditionnelle sur Spotify, ouais. De se mettre comme ça une petite demi-heure de musique chinoise traditionnelle. Et là, vraiment, c'est un voyage.
0: C'est la faculté aussi de la musique, hein. C'est aussi de pouvoir voyager de travers le monde et tout ça. Et c'est ça qui est génial avec la musique, c'est que sans quitter son fauteuil, moi j'aime bien, c'est en bagnole. Voilà. Toi, tu dis à la maison.
1: Voilà.
0: Moi, j'aime bien en bagnole comme ça, me laisser surprendre des fois par des trucs. J'aime bien la musique classique aussi, tu vois. Et de partir dans des trucs, des délires où d'un coup, t'as l'impression que même le paysage, il change en fait. Tu sais plus exactement où tu es, tu sais plus dans quel pays tu es. Et c'est la faculté de la musique, c'est ça qui est magnifique. Je pense que c'est aussi, c'est des fois un peu fermer les yeux, arrêter de se foutre sur la gueule et écouter un peu de musique, danser tous ensemble. Ce serait tellement bien.
1: Bien sûr.
0: Est-ce que c'est une profession pour toi, la musique? Ou ça reste juste un hobby? Enfin, quand je dis juste un hobby, je sais la place que ça peut prendre. Ça peut pas être un hobby, c'est surtout une passion. Mais est-ce que tu vis de ça?
1: Alors écoute, depuis 20 ans, il y a eu différentes étapes. À des moments, j'ai pu en vivre. Après, j'ai dû trouver un boulot un peu plus stable parce que j'ai eu deux enfants. Donc là, il a fallu que j'assainisse un peu ma situation. Mais aujourd'hui, j'arrive à faire les deux. Donc, continuer à tourner, faire de la production et donc bosser. En plus, je travaille dans l'événementiel, en l'occurrence. Donc, je m'occupe d'une partie technique. En l'occurrence son, vidéo, sur les défilés, les festivals, etc. Donc c'est toujours un petit peu dans mon domaine.
0: Ouais, je vois ton t-shirt, on peut prononcer le nom, hein, Novelty.
1: Exactement, je fais partie de la team Novelty, il y a plein de gars du son là-bas, plein d'anciens que tu connais, qu'on connaît. Voilà, et qu'on embrasse bien sûr, Pablo, Romu, Timmy, ouais. La Totale et tous ceux qu'on oublie. Voilà, des gros bisous à toute cette famille et voilà, c'est super d'être là-bas.
0: Rémi, que j'ai vu il n'y a pas très longtemps, qui est revenu de la tournée de Justice aux États-Unis.
1: Rémi aussi, qu'on voit parfois, qui tourne avec des groupes comme Justice, avec M. Oui, qui est un grand régisseur aussi.
0: Tout ça, tout à fait. Tous ces gens-là, les chers amis auditeurs, c'est. Des gens qui faisaient avant qui faisaient de la free party, qui organisaient des fêtes un peu de sauvages et de sauvages,
1: oui.
0: Qui ont fait de cette passion, c'est devenu une team.
1: Ils en ont fait un métier aussi.
0: Ils en ont fait un métier, voilà.
1: Oui.
0: Et c'est des techniciens de très très très haut vol. Hein, on va pas se le cacher, c'est des très très bons techos. Je faisais un petit dérapage comme ça, un petit aparté pour rappeler que les gens de la free party, le public.
1: C'est vrai, il y a aussi des passionnés qui sont techniques, qui connaissent l'envers du décor, parce qu'effectivement, une free party, c'est pas juste le moment où ça se passe. il y a tout un envers du décor à gérer, une installation, une mise en place, un travail en amont qu'il faut réellement bien faire si tu veux que la soirée se passe bien. Et c'est des gens qui ont toujours été habitués à faire ça, qui le faisaient bien, qui connaissaient le matériel, qui avaient vraiment des compétences techniques et pour réaliser les événements. Donc ils en ont fait un métier. Aujourd'hui, ils travaillent dans Novelty et c'est vrai que c'est une société qui a beaucoup de gens qui sont issus de ce milieu. Ouais. Donc big up à tous les gars. Ouais. Et voilà.
0: On vous embrasse.
1: Et reste là à tous les intermittents, à tous ceux qui sont dans le monde du spectacle et qui se battent pour faire des shows toujours plus beaux les uns que les autres.
0: Ouais, tous ceux qu'on ne voit pas, tous ceux qui sont
1: tous ceux
0: qui sont derrière et qui font en sorte de mettre en valeur les artistes,
1: ouais.
0: Tout se passe bien. Et voilà. Big up à tous et grand respect. On va s'écouter une petite track que tu dois écouter souvent, j'imagine, dans les embouteillages sur le chemin. Parce que tu dois en faire des bouchons à Paris, mon pauvre.
1: Ouais, moi je suis en moto. Alors, je vais te dire, les bouchons, je les calcule pas. Ouais. Je suis toujours premier en feu vert, donc bam.
0: Génial. Bam, c'est la satisfaction, quoi.
1: Ouais, exactement.
0: Allez, en parlant de satisfaction...
1: Oh, ce crochet.
0: En parlant de satisfaction de conduire en moto, on va s'écouter une track que tu nous as proposée de Benny Benassi, un Italien.
1: Ouais.
0: Et donc une track qui s'appelle Satisfaction... de 2002.
1: Oui, non, c'était une bombe atomique aussi, son titre, le carton.
0: Disque d'or en Angleterre, vraiment, c'était une espèce de surprise, un extraterrestre sorti de nulle part. Une super track qui est toujours rigolote à jouer, moi que j'aime bien jouer sur un set électro, c'est super classe, quoi.
1: Ça marche toujours, c'était un son, il avait développé ce son et quand il a sorti ce morceau, c'était vraiment une sonorité particulière, il a une compression particulière avec une basse qui était aussi originale en vérité, et la texture de son, elle était vraiment ultra moderne, on l'avait jamais entendu quand il a sorti Satisfaction, il y a encore une fois un truc technique sur la compression avec le kick et la basse, qui était du jamais vu. Bravo à lui.
0: Allez, on s'envoie ça, Benny Benassi. Satisfaction.
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0: pas trop ce style un peu. Enfin, les Italiens, souvent, ils ont une petite touch qui se reconnaît à l'oreille. Et là, pour le coup, j'étais même surpris de découvrir en faisant mes petites recherches que Benny Benassi était italien. Même si.
1: Bah, moi, je croyais qu'il était espagnol en vérité, tu vois.
0: Et ouais,
1: bah, donc,
0: le
1: il nous a appris quelque chose.
0: Le nom nous donne un indice, mais en réalité, voilà, c'est. On apprend tous les jours, surtout sur Radio Comico. tout à l'heure, donc, tu nous disais que tu avais une profession, que c'était aussi une passion. Quelle est, quand tu joues en soirée, donc tu fais tes compositions à la maison, tu fais aussi des mix en soirée, c'est quoi ton setup préféré? Sur quoi tu joues tes vinyles, tes CD, sur quoi tu joues, en genre plutôt?
1: Écoute, je suis passé un peu par toutes les étapes, hein, du vinyle, après j'ai fait du live, après ça a été l'époque des CD, donc là pareil j'ai évolué. Et aujourd'hui vraiment, moi ce que je préfère, c'est jouer sur les platines, donc c'est des platines type CD, mais dans laquelle tu mets une clé USB. T'as même plus besoin d'amener deux clés USB maintenant, t'en ramènes plus qu'une, les deux platines ou les quatre platines sont linkées toutes entre elles et tu peux retrouver ta clé USB sur chacune des platines, donc ça c'est génial. Donc vraiment, mon petit setup, moi c'est une clé USB qui tient dans la petite poche de mon jean.
0: Ah, ça c'est clair.
1: Et ça me rappelle, tu vois, et vraiment pour en arriver là, je me rappelle à l'époque où quand j'allais mixer en free, il fallait s'emmener son sac de disques, son bac à disque en fait sur le dos, plus un bac à disque que t'avais parfois encore dans les mains, ouais. Tu vois, donc ça il fallait se l'emmener là-bas, choisir les disques, tout ça, enfin bon, oui c'était bien, oui j'ai aimé faire ça, tu vois, mais aujourd'hui pour rien au monde je voudrais retourner jouer avec deux bacs à disque sur le dos.
0: Ouais, mais c'est ça, c'est parce que tu vieillis, Dorian.
1: Oh, ça n'a rien à voir.
0: C'est sûr qu'il y a des clés USB, c'est quand même vachement plus léger, c'est vachement plus pratique. Toi ton setup c'est
1: génial.
0: Tu parlais de setup là, tu parles du Pioneer.
1: Ah oui, tout à fait, oui, les Pioneer CDG. Ouais, tout à fait. Ouais,
0: c'est quand même des sacrées machines de guerre.
1: Ce sont des sacrées machines. Aujourd'hui, ça te permet même de jouer le mix complètement différemment de ce qu'on faisait en vinyle à l'époque. Tu peux rentrer dans les titres, mettre des points Q, avancer, reculer, boucler des moments. C'était vraiment, oui, le champ d'action, il est énorme. Par rapport à juste pousser un vinyle, le régler, et puis après jouer sur les fréquences, et effectivement sur les moments d'intention du disque. Mais là, avec ce qu'il y a en plus comme possibilité sur les platines et la table de mixage, tu rajoutes les effets et tout ça, là on passe dans du mix live assez rapidement si tu sais te servir de tous ces outils.
0: Ouais, c'est presque du live, ouais, quasiment. Des fois tu peux sampler, enfin tu peux. C'est pas des fois, tu peux sampler, faire des boucles, c'est vraiment à l'infini, c'est des machines de guerre.
1: Bien sûr, bien sûr.
0: Et ils ont fait quand même aussi un sacré coup de feu, Pioneer, parce que ils ont réussi à tellement démocratiser le truc que maintenant, en festival, t'as que ça, quoi. La setup, que ce soit en soirée, festival et tout, ce que les artistes demandent, c'est toujours des Pioneer. Enfin, y a rarement des mecs qui vont demander des Newmark ou, tu vois, c'est quand même...
1: Oui, mais c'est aussi parce qu'il y a un logiciel qui, justement, fait le lien entre le studio et les platines. C'est-à-dire que quand tu es chez toi, tu peux intégrer tes titres, alors soit ceux que tu fais toi-même ou les titres d'autres artistes, tu peux les intégrer à un logiciel qui s'appelle Recordbox. Ouais. Et une fois que tu as bien intégré ça à Recordbox, qui te fait les bonnes analyses des morceaux, tu rebalances ça dans ta clé. Quand tu la remets dans les platines, il te refait la lecture que tu avais enregistrée dans le logiciel chez toi, c'est-à-dire des points Q, des points de bouclage, des repères, etc. Donc Pioneer, ils ont été très forts là-dessus. C'est-à-dire que je ne sais pas si d'autres platines ont des liens comme ça avec le logiciel et après retourner sur les platines et avoir tous ces éléments-là. Ouais. Donc là-dessus, effectivement, ils ont dominé le marché. Mais ce sont des outils mais qui sont vraiment incroyables, encore une fois, par rapport à ce qu'on avait, nous, DJ de vinyle. Ouais, c'était vraiment...
0: Bah oui, ouais, c'est sûr.
1: Même.
0: T'en as à la maison, toi, des platines comme ça?
1: Oui, j'ai un petit setup de platines, effectivement, tout à fait.
0: Si t'étais un BPM, ton BPM idéal, il est plus à quel niveau à peu près?
1: Bah là, actuellement, Dorian Parano, donc pour ce qui est de la techno, art techno, c'est aux alentours de 150. Après, moi, ce que j'aime bien, c'est commencer un tout petit peu en dessous, c'est-à-dire, pour être précis, aux alentours de 145. et finir le set tout en montant à chaque fois de BPM. Tous les 2-3 titres, je vais pousser un peu, 1 ou 2 BPM dans les breaks. Donc, je peux arriver jusqu'à 155, 160, même un peu plus en fonction de la soirée.
0: Ok.
1: Bah là, par exemple, à la 36-72, là, j'ai joué donc au point éphémère sur le dernier événement où il y avait même pas mal et les boucles étranges, l'X aussi, tout à fait. Et donc là, j'ai fait un set, je suis parti à 145, j'ai fini à 180.
0: Oh non, deux bleus. Ah ouais.
1: Ouais. Ouais, ça. Ah mais ça sautait dans tous les sens. Hein.
0: Ouais, bah j'ai vu quelques vidéos. Tu les as un petit peu saignés, les anciens. Là.
1: Ouais. T'aurais cassé les genoux.
0: Ouais, des très belles soirées, 36-72. Je vous recommande
1: tout à fait,
0: chers amis, d'aller. Si vous avez l'occasion de passer par Paris, ou même si vous y êtes, de faire ces soirées-là qui sont vraiment de plus en plus réputées. Ils ont des line-up toujours très très très pointus avec des artistes au top top top niveau. Ils font revivre un petit peu toute cette période, toute cette époque des free parties où on avait des infolines pour se donner les rendez-vous et voilà, c'était 36-72. Ils ont gardé ce petit nom qui va très très très bien et ils font repasser plein plein d'artistes à l'ancienne qui sont vraiment... sur le dessus de la gamelle et en plus on en a eu pas mal en interview hein. On a eu l'X qui est passé, qui a fait un carton sur le Dimat d'ailleurs, Bruno même pas mal, maintenant Dorian qui est parmi nous, donc on a un peu toute la team. J'ai pas besoin d'aller chercher loin pour retrouver des artistes. Je regarde le line-up de 36-72 et je fais « Ok, je veux lui !»
1: Non, mais allez checker les pages 36-72 sur Instagram, sur Facebook, il y a plein d'infos. La prochaine soirée c'est à la rentrée. C'est au mois de septembre, il me semble. Donc, allez checker tout ça et voilà.
0: Et on va bientôt, parce que je fais aussi pas que des interviews d'artistes, je fais aussi des interviews d'organisateurs et je vais... c'est dans les tuyaux de faire une petite interview avec notre ami Kevin.
1: Très bonne idée.
0: Voilà, très très bonne idée, parce que les organisateurs aussi ont des choses à dire et c'est super intéressant de pouvoir découvrir, de vous faire découvrir, chers amis auditeurs de RDB, tout ce qui tourne autour de l'électronique, de la musique électronique, et que ce soit devant ou derrière, c'est toujours très très très intéressant. On va s'écouter une petite track que tu nous as mis dans les tuyaux. Donc on en parlait tout à l'heure de Fred Again.
1: Ah, Fred Again.
0: Fred Again.
1: Effectivement, un génie de la musique électronique qui a émergé il y a ça, quelques années, avec Skrillex notamment.
0: Ouais.
1: Donc on pourrait dire le petit protégé de Skrillex, même si en vérité voilà, il n'a pas forcément besoin de protection, le gars. Mais non, vraiment très très bon. Au-dessus du lot.
0: 2022, c'est un londonien. Bethos Remix.
1: C'est un remix en fait qu'il a fait d'un titre, je me rappelle pas du groupe original, mais il a un clip à voir absolument sur YouTube, le clip de Fred Again, Bethos Remix. Une énergie folle, caméra au point dans la foule, pogo, les mecs chantent et tout, c'est génial, c'est vraiment, c'est de l'énergie pure.
0: Ouais.
1: C'est du Red Bull en glace. Donc, allez-y, les gars. Fred Again, Bethos Remix, et pour moi, c'est vraiment un titre formidable.
0: Ouais, ça envoie du super boulet. C'est de la Brazilian Funk. Il s'est classé un peu Brazilian Funk.
1: Et ouais, il y a un peu de ça. Il y a de l'électro. Lui, il mélange beaucoup les styles. Il est très fort pour ça. Je suis vraiment impressionné par comment il mélange voilà, le hip-hop, des styles un peu exotiques, la techno, l'électro. Pour ça, vraiment, c'est un génie.
0: Allez, on s'écoute ça. Fred Again, Bethos Remix.

0: Ah, c'est samba, c'est à fond la caisse. C'est sûr que quand tu parles de Red Bull en glace, j'aime beaucoup l'expression d'ailleurs, ça met à la gouache direct ça. Tu es en train de conduire avec ça, t'es au volant, c'est direct.
1: Ah bah ça y est, tu doubles tout le monde. Hein. Ouais. Ah bah ouais, direct. Hein. Tu sais, passe la seconde, la troisième, boum.
0: Les petites lumières sur le bord de la route, ce sont des flashs.
1: Exactement.
0: Voilà, merci Fred Huguen, merci beaucoup. J'espère que ça vous plaît cette petite playlist là. Pour l'instant les amis, on en est à peu près à la moitié. Très belle interview de notre ami Dorian Parano, artiste de renom et en devenir, on peut dire. C'est quoi la dernière grosse date? Oui, c'est, j'imagine que c'est 36-72 la dernière grosse date que tu as fait.
1: J'ai joué à 36-72 il y a un mois, mais il y a deux semaines aussi, je jouais à Montpellier au Meloman Club, invité par Nikita, DJ Nikita, que je remercie, big up. Et vraiment super énergie. J'ai fait le closing aussi, comme à la 36-72. Donc ça, j'aime bien faire parce que du coup, je peux vraiment monter le BPM comme j'aime et passer un peu au niveau hard en fin de set, donc ça c'est super. Et puis les gens sont relativement chauds, donc ça c'est cool. Et là c'était vraiment une bonne date. Il y a pas mal de vidéos à voir sur mon Instagram, donc si vous voulez voir les récaps de la soirée.
0: Instagram, Dorian Parano.
1: Instagram, Dorian Parano, tout à fait. Allez checker, voilà. Envoyez-moi de la force.
0: Je pense que tu vas en avoir, et déjà tu en as déjà beaucoup. Tu parles un petit peu de. C'est un support très utile pour toi, tous ces réseaux, que ce soit TikTok, je sais pas, c'est peut-être pas le bon exemple. Instagram, Facebook, etc. C'est quelque chose qui t'aide beaucoup pour ta communication, ton travail, pour du booking. Comment ça se passe?
1: Ouais! Bah, même t'as dit TikTok, en vérité, c'est quasiment le réseau le plus important aujourd'hui. Ce qui est pas pour forcément me plaire, parce que moi je suis pas très bon sur TikTok en vérité, où je poste pas assez, mais j'utilise beaucoup Instagram. Donc j'utilise beaucoup Instagram et en effet c'est un moyen de promotionner, de diffuser, de montrer un peu aux gens ce que tu sais faire, ce que tu fais. Et voilà, aujourd'hui c'est passé vraiment comme un élément hyper important dans la carrière d'un artiste. Et il faut savoir s'utiliser les vidéos lorsque tu fais une date, si t'es DJ, voilà. Vraiment, il faut utiliser tous ces médias pour pouvoir promotionner, montrer aux gens. Parce que vraiment, ils ont besoin. Et en vérité, tous les programmateurs, eux, ils vont se baser vraiment là-dessus, sur une forme de notoriété. Mais la manière dont tu utilises aussi les réseaux, comment tu te présentes aux gens, une DA. Donc, c'est pas évident. Moi, je viens d'un monde, d'une époque. Plutôt, on vient tous du même monde, mais d'une époque où on n'utilisait pas du tout ce genre d'outils. Donc il a fallu s'adapter. Je dirais que c'est pas pour me plaire, mais je joue le jeu et puis voilà, c'est comme ça.
0: Moi, ce que je trouve sympa, c'est que ça brise un peu le mythe de l'artiste inaccessible.
1: Ça c'est vrai. En l'occurrence, c'est vrai qu'il faut vraiment se rendre accessible et rester simple sur les réseaux, donner à la fanbase vraiment qui tu es et pas essayer de montrer une autre facette ou quoi que ce soit. Ouais. Ça, c'est un bon vecteur.
0: C'est chouette, ça démystifie un peu l'artiste star.
1: Tout à fait.
0: C'est pas mal, on peut rentrer dans l'intimité, voir des DJ qui se lèvent le matin et que tu découvres qu'ils ne sont pas maquillés. Et c'est plutôt cool.
1: Par exemple. Ou alors voir des DJ. On imagine toujours des gros studios, les DJ qui ont des boutons partout, des synthés partout. Alors oui, il y en a, mais en vérité, la plupart des gens qui font la musique actuelle, ils ont juste un ordinateur et deux enceintes. Ouais. Et encore, parfois, moi, j'ai passé des années à produire au casque, donc en vérité, sans enceinte, ou juste avec un ordinateur et un casque. Donc, il n'y a vraiment pas besoin d'avoir des lieux ou des trucs. De haut de gamme ou plein de matériel, ça c'est faux et on le voit beaucoup via internet effectivement que les producteurs ils se vont dans des endroits simples.
0: Ouais, tu comment tu travailles pour faire tes bookings, pour trouver des dates? C'est du réseautage, ça toujours un petit peu, mais est-ce que tu as un manager? Est-ce que tu travailles pour une agence? Comment est-ce qu'on peut faire si par exemple un organisateur ardéchois veut te booker pour une soirée? Comment est-ce qu'il peut te contacter?
1: Bah écoute, aujourd'hui, il y a différentes manières de me contacter, sur Instagram ou alors en passant par 3672, donc Kevin, qui s'occupe aussi de mon booking et de mes dates.
0: Ok, ok. Intéressant, très intéressant. Donc je vous recommande, chers amis qui nous écoutent, hein, que ce soit Ardèche, Drôme, etc., sur toute la France même, parce que je sais qu'on est écouté un peu partout en France. On a un Audimat qui sans cesse ne fait que grimper grâce à nos super artistes qu'on invite. Et voilà, je vous recommande de faire jouer cet artiste incroyable qui est Dorian, qui envoie du super boulet. Moi, j'ai eu le plaisir de le faire jouer plusieurs fois dans des soirées. C'est vrai que pour un closing, c'est le top du top du top. Si vous voulez vider la salle, c'est surtout pas lui qu'il faut mettre. Si vous voulez que les gens ils se calment, c'est pas Dorian qu'il faut mettre.
1: Si vous voulez que les gens rentrent chez eux, c'est pas moi qu'il faut mettre.
0: Non, ça ne marche pas. Stop, on arrête tout.
1: C'est bon, Marco.
0: On va s'écouter une autre super track que tu nous as proposée. On en parlait tout à l'heure. Encore un anglais. Skrillex. Je dis anglais, non, mais même pas en plus. C'est des conneries. Skrillex, c'est pas un anglais, il vient de Los Angeles. sur une très très belle collab avec Damian Marley. Une track
1: qui s'appelle
0: Make It Burn Them. Une track de 2012.
1: C'est un titre légendaire.
0: Légendaire, énorme. Dubstep, très. Bon, évidemment.
1: Oui, dubstep. Drum and bass, dubstep. Effectivement, ouais. C'est un nouveau style qu'il a ramené. De toute façon, il a été précurseur à son moment, lui aussi. Il a ramené la dubstep, il ne l'a pas inventée, mais il l'a démocratisée d'une manière assez géniale, en vérité.
0: Ouais.
1: Et grâce à des titres comme ça, pas que celui-là, mais celui-là vraiment m'avait beaucoup marqué à l'époque. Aussi parce que j'aime bien la vibe roots, raga, qui est développée par le chanteur, donc Damian Marley.
0: Ouais.
1: Et l'alliance des deux, là vraiment, c'était... À l'époque, c'était légendaire, ça le reste encore, je pense. N'importe qui va écouter ça, va se dire, waouh, c'est quoi cet ovni, quoi.
0: Ah ouais, non, mais ça c'est sûr. C'est soleil, c'est. Je vois bien un gros tuning dans une grosse bagnole. Ça c'est de la bombe atomique. Skrillex, Make It Burn Them, collab avec Damian Marley.
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0: ville. C'est assez cool la ville, donc fortification et tout. Donc t'es au cœur du centre. Et là ils ont monté vraiment une grosse scène. Donc ils font passer des artistes sur 2 jours. Donc là-bas je suis programmé le samedi soir, donc en closing encore une fois pour détruire la ville. Et le dimanche, là par contre je vais jouer mon projet Niro, donc Brazilian Funk en mode chill out pour les derniers survivants.
1: Ce sera ta première ?
0: Effectivement, ce sera ma première sous le nom de Niro.
1: Ouais.
0: Donc je suis assez impatient de voir ça et de voir le retour du public, voir si ça va dandiner sévère ou pas.
1: Ouais, bah a priori, en journée en plus, c'est tout à fait le genre de truc qui va bien passer, quoi. Quand vous regarderez les vidéos de Dorian, il a une énergie folle, incroyable. Il saute derrière les platines, il saute dans tous les sens, il danse, il secoue les bras. C'est autant sonore que visuel, et ça c'est super cool parce que la plupart du temps, les DJ, alors je vais dire hommes volontairement, sont très statiques, ils ont le nez dans le guidon, il se passe pas grand chose. Bon, ça lève un peu les bras de temps en temps et tout, mais c'est un peu pour faire de la présence. Et Dorian, quand il joue, c'est l'inverse complet, quoi. Il est totalement possédé, il est pris par sa musique et il fait le show, mais bien, bien, bien comme il faut.
0: Eh ben, merci.
1: Ah ouais, non, mais franchement, c'est pas du flattage, c'est la vérité, hein.
0: Ouais, c'est vrai que franchement, moi, quand je joue, y a des moments, effectivement, où je mixe, où je fais la cuisine, un peu comme on dit, je fais le cooking, je passe d'un morceau à l'autre, et là, t'es un peu plus concentré. Mais j'aime bien vivre la musique avec le public, tu vois. Et si le public y a de l'énergie, j'aime bien aussi avoir de l'énergie derrière les platines, effectivement, et vibrer avec eux. Donc ça veut dire ouais, sauter un peu partout, danser, voilà, faire le chaman, tu vois, un truc comme ça, quoi.
1: C'est génial.
0: Moi c'est vrai que ouais, je peux pas rester statique. Et puis j'aime d'ailleurs voir ça. J'aime voir un artiste qui est impliqué, pas que sur le cooking, comme on dit, le mixage, mais aussi, voilà, corporellement, tu vois.
1: Ah oui,
0: puis... Et il y en a plein qui font ça, donc c'est bien.
1: C'est pas un jeu d'acteur, en plus, c'est vraiment... on voit que t'es pris par la musique et que t'es complètement possédé. Et ça,
0: bien sûr.
1: C'est le vrai lâcher-prise, en plus. Quand t'es comme ça, c'est génial, quand t'arrives à fermer les yeux et puis te mettre devant le retour, t'es devant tout le monde en train de jouer et puis tu danses
0: pour
1: ton propre set.
0: C'est formidable, ben oui, c'est ça qui est génial. Ben ouais. Oui, faut pas effectivement s'empêcher de vivre le truc, et faut vraiment le vivre pleinement avec la foule, avec le public, en harmonie avec le son, et c'est ça qui est génial.
1: Ouais. D'ailleurs, on parlait de retour. Quel est ton système préféré, système son, quelle est la marque, la ref pour toi que tu aimes le plus?
0: Wow. Alors là tu t'adresses aux professionnels.
1: Évidemment. Et tu sais qu'il y a des professionnels qui nous écoutent.
0: Alors, les professionnels qui nous écoutent, il faut savoir que bon, pour moi, la ref aujourd'hui, c'est à l'acoustique.
1: Ouais.
0: Donc. Je joue pas toujours sur duel acoustique, mais par exemple, dans mon boulot et dans tout ce qu'on fait, les événements, c'est effectivement duel acoustique qu'on propose. Des amplis à l'acoustique, des enceintes à l'acoustique, et c'est quand même, on va dire, le haut niveau de sonorisation aujourd'hui dans le monde.
1: C'est vrai.
0: Je pense pas beaucoup me tromper, il y a peut-être d'autres marques, mais...
1: Oui, il y en a plein d'autres. Il y a nos amis de chez Execute, les Anglais qui font Function One, il y en a plein, voilà, on a... Il y a plein de choses pour plein de goûts différents, en fait. L'avantage de l'acoustique, c'est hyper... ça passe partout. L'acoustique...
0: Ça passe partout, c'est classe, le son est vraiment... Il est net.
1: Ouais.
0: Donc, mais après, c'est vraiment des trucs de geek. Hein.
1: Ouais, mais c'est super intéressant. Et je sais qu'il y a beaucoup de gens qui nous écoutent. Et c'est une question qui est récurrente, que j'utilise toujours dans chaque interview. Parce que c'est vachement aussi intéressant de savoir le point de vue du DJ sur le matériel. Parce que, enfin, clairement, si tu joues sur des retours de merde avec une façade de merde, ton set, il est pourri, quoi. Ça a quand même son importance.
0: Bien sûr.
1: Et toi, quand t'arrives, si t'arrives sur une scène, que tu viens jouer avec ta petite USB, comme tu dis, dans ta poche, et que t'arrives, t'as ton kit et l'acoustique que tu kiffes avec une belle rangée de SB218, bon... Comme si t'étais à la maison, quoi, tu vois. Ça, c'est cool, quoi. Et c'est un système...
0: C'est mieux, mais après, on maîtrise pas toujours. C'est-à-dire qu'on... tu maîtrises pas comment la salle est implantée au niveau du son. Bon, généralement, ce qui est bien, c'est quand tu vas jouer en club, et c'est un peu, voilà, le truc...

0: classe. C'est que généralement le son est bon, l'acoustique est bonne. Voilà, c'est pas comme dans un bar ou dans un dans une free party ou même si souvent le son est bon, mais voilà, le réglage est peut-être pas optimal. Donc non, jouer dans les clubs aujourd'hui, pouvoir jouer la grosse techno dans les clubs, c'est au moins cet avantage d'avoir du bon matériel. Sur des sonorisations qui sont professionnelles et vraiment qui peuvent retranscrire bien la musique, tu vois, au niveau des basses et tout ça.
1: Ouais, t'es des retours que t'as chez toi pour faire la composition, c'est quel type ?
0: Alors moi, je suis sur les enceintes KRK, un grand classique, le fond jaune, ouais. Tout le monde les a.
1: Voilà,
0: voilà, donc c'est le rapport qualité-prix le mieux sur le marché. J'avais des Genelec avant. Mais encore une fois, moi je fais aussi beaucoup de production avec le casque. Le principal, ce que je pourrais donner comme idée, comme tips, c'est vraiment de bien connaître ces enceintes, même si elles sont pas de bonne qualité. Si tu sais en vérité comment c'est retranscrit sur un autoradio ou sur une enceinte wifi ou voire en plus en club, ouais. Si t'as déjà entendu ton morceau en club, tu peux faire les relations avec ce que t'écoutes chez toi. N'importe quelles enceintes peuvent pas t'empêcher de faire de la bonne production en vérité. Ouais. C'est juste bien les comprendre.
1: Ouais, c'est ça.
0: Voilà, c'est bien les analyser, bien savoir comment elles te retranscrivent les basses, etc. Et savoir ce que ça donne dans un club. Si tu sais faire cette analogie, bah tu peux avoir, je te dis, n'importe quel système ou un casque. Moi j'ai un casque qui est pas forcément de bonne qualité. C'est des casques qui sont fournis en plus au boulot. Vraiment, je me prends pas la tête. Mais je le connais tellement bien et je sais comment sonnent mes prods en club. Donc je sais exactement où régler mes basses et tout par rapport à ça.
1: Ok. C'est toi qui fais ton mastering ?
0: Oui, moi je fais tout. Mixage, mastering. D'ailleurs, je propose aussi mixage et mastering si les gens ont envie de faire sonner un peu mieux leurs morceaux ou envie d'essayer.
1: Ouais, ouais, ouais.
0: Mais moi, c'était tout moi-même. Ouais, je fais tout moi-même.
1: Toujours bon à savoir. Toujours bon à savoir. Et tu fais aussi tes visuels. Tu fais complètement polyvalent.
0: Oui. Bah, il faut aujourd'hui, hein, faut pouvoir savoir faire les visuels, l'Instagram, la promo, tout ça. Et puis effectivement, mix mastering, si tu sais le faire, ça t'évitera d'avoir à payer un ingénieur. Et bon voilà, il faut savoir bien le faire, hein, mais encore une fois, c'est pas si compliqué que ça. Juste avec un ordinateur et une bonne écoute que t'as bien analysé,
1: ouais.
0: Bah tu es capable de le faire. Les bons outils, quelques bons plugs, effectivement, faut avoir les bons.
1: Ouais, ouais, ouais.
0: Tu veux que j'en cite un ou deux ou pas ?
1: Non, ça va aller. Si tu veux, parce qu'il y a peut-être des gens que ça peut intéresser. Moi, je connais pas en plugin, je connais pas grand-chose.
0: Je dirais que, en gros, pour faire une petite fin mastering, il faut du FabFilter, Q3 et le limiteur. Il faut un multipresseur pour faire de la compression par multibande. Et un bon equalizer, remettre un bon equalizer, oui, comme j'ai dit, le Q3, FabFilter. Voilà. Et un bon compresseur, je dirais, Cytomix de Glue,
1: ouais.
0: Pour la dernière type.
1: Ok.
0: Voilà.
1: Moi, j'imagine qu'il y a des auditeurs là qui ont dû sauter sur leur stylo et leur papier, qui vont
0: réécouter. Ils vont repasser en arrière, ils vont faire, ah, il a parlé vite,
1: mais vous avez la chance d'avoir un podcast qui sera disponible le mardi d'après la diffusion, où vous pourrez mettre en boucle. Pour réécouter tous les tips que notre cher ami Dorian nous donne. Et c'est toujours bon de partager. Et c'est chouette aussi de voir des artistes qui sont aussi capables de partager. C'est rare, hein. C'est pas rare parmi mes amis parce que je sais qu'ils sont tous généreux. Comme, c'est des gens qui sont bien, puisque ce sont mes amis, forcément. C'est toujours à bon apprendre et de savoir partager, même s'il y en a pour certains. Et ils ont l'impression d'entendre parler chinois. Il y en a d'autres qui sautent en l'air, là, en ce moment. J'en suis sûr.
0: D'accord.
1: On va s'écouter une autre track d'un super pote qu'on a en commun. Un artiste, un très très grand artiste qui s'appelle Popov. Alexandre, de son prénom. Une track qui s'appelle Underworld. Du super boulet. Une de ses plus belles tracks, d'ailleurs. Moi, c'est dans mes favoris. C'est une de tes préférées aussi, j'imagine.
0: Ouais, c'est une qui m'a vraiment marqué, que j'avais remixé à l'époque avec The Edge. Donc pour les curieux, ils pourront effectivement aller geeker la sur YouTube le remix.
1: Ouais.
0: Donc de Underworld par The Edge, mais c'est très bien d'écouter l'original. C'est ce que je t'avais demandé effectivement parce que ça m'a beaucoup inspiré. Il y a une énergie métallique et industrielle dans ce titre qui était vraiment impressionnant à l'époque. Ouais. Il a utilisé des samples. Bon, voilà, c'est un peu comme la magie de tous les producteurs de cette époque, c'est d'aller chercher des samples un peu irréels et les inclure dans un morceau rythmé, tu vois, ou alors que eux, ils n'ont pas de rythme, en tout cas les samples. Et donc ça, il a su le faire vraiment avec un grand génie, ouais, sur ce titre. Et vous allez découvrir ça, voilà.

0: des artistes quand même qui a su sortir de la free party pour créer une vraie carrière mainstream, ce qui s'est presque pas fait. Enfin, j'ai pas d'autres noms en tête d'une telle évolution en vérité. Et effectivement, un peu comme je disais tout à l'heure au début de l'interview, lui il a utilisé l'outil informatique pour vraiment faire tout ce qu'il avait en tête, j'imagine, toutes les idées, retranscrire des concepts qu'il avait, et la musique a évolué de ce qu'il faisait quand il était chez l'Hérétique à ce qu'il fait maintenant, même si on retrouve encore des correspondances et tout, donc c'est vraiment un artiste complet et quasiment légendaire en vérité au niveau de la techno internationale.
1: Un exemple pour nous.
0: Oui, clairement.
1: Il a démocratisé un peu le truc. Il a réussi à montrer aussi à beaucoup d'artistes, comme toi aussi, j'imagine, que on pouvait sortir de l'ombre et se retrouver sur le devant sous les rampes des feux, quoi. C'est un très très très beau morceau.
0: Sous les feux de la rampe, tu voulais dire.
1: Les feux de la rampe, exactement. Ouais, ça claque.
0: Sous les rampes de feu, mais c'était ça aussi un peu, parce qu'il y avait grave du spectacle pyrotechnique de feu aussi, donc t'étais un peu là-dedans, ouais, c'est vrai.
1: Il y en avait un Molly avec les Circus Road System.
0: Exactement. Ouais, pour ceux qui s'en souviennent, c'était vraiment épique et légendaire. Et voilà, il faisait partie du truc. Avec d'autres, hein. Il n'était pas le seul, bien sûr, mais aujourd'hui, c'est un artiste qui a su passer ces frontières-là et devenir vraiment grand public, ce qui est remarquable.
1: Une soirée qui a eu lieu en pleine finale de Roland-Garros.
0: Oui.
1: Dans le 15e arrondissement, une piscine qui est classée monument historique et qui avait été très piratée de manière excessivement culotté.
0: C'était tellement dingue.
1: Ouais, très très belle soirée. C'était vraiment une très très belle soirée. Et Popov, moi qui me fait toujours penser aussi dans le mainstream comme ça, à Daft Punk.
0: On peut dire ça.
1: C'est le même, c'est la French Touch, quoi. On est en plein dedans. C'est des très très grosses références qui soient aussi qui ont commencé dans les soirées un petit peu cachées, en gare, etc. Et qui ont fini.
0: Bah, c'est vrai que Daft Punk, ils faisaient quand même un son très dur à l'époque. Hein. Quand ils ont commencé, ils avaient un live, les deux, là, Thomas Bangalter et Guillaume Encresto. Ouais. Ils avaient un live qui était acide, avec des kicks de 808 qui tapaient fort. Ils jouaient dans des lieux un peu type free à l'anglaise, un peu, je crois. Il y a une vidéo qui tourne que peut-être les auditeurs ont vu, effectivement, où ils sont à visage découvert, où ça joue vraiment un son. Ouais, on a l'impression de voir une équipe d'hérétiques, une équipe de technomades, enfin, tu vois, des mecs de free party, quoi. Donc c'est vrai qu'ils ont plus vite évolué vers quelque chose de différent, mais en tout cas, je pense qu'effectivement, ils viennent aussi de cette voie-là, de cette fibre de musiciens qui jouent dans leur garage et qui jouent aussi pour des fanatiques, voilà.
1: Bah la free party, c'est une mine de pépites d'or d'artistes, hein, qui ont été révélés par ces scènes-là. C'est quand même c'est à retenir, hein, dans la musique électronique. Il y en a beaucoup qui ont percé par ce biais-là, parce que déjà c'est free party, donc c'est libre, hein, les gens tu pouvais
0: arriver, c'était libre.
1: T'arrives avec ton bac à disque et puis salut les gars, est-ce que je peux poser, est-ce que je peux jouer? Et puis voilà, tu fais ton set. Si en 5 minutes t'as pas réussi à convaincre tout le monde, en général tu te fais dégager.
0: Tu te fais lourder.
1: Tu te fais lourder. Ça nous est un peu tous arrivé. Et puis si t'es persévérant, et ben après c'est toi qui mets le feu et c'est une belle épreuve.
0: Bah oui. Oui Marco, mais tu t'es au-delà de ça. Il y avait aussi quand même et les gens dont on parlait, c'était aussi ceux qui faisaient les disques. C'était pas forcément les DJ, tu vois. Ouais. Et c'est vrai que c'était un espace libre. Donc c'était un espace libre où on diffusait une musique que les gens connaissaient pas, ils découvraient en fait, et faite par des gens aussi, des jeunes souvent, des geeks derrière leur ordi, complètement passionnés, fanatisés de cette musique, de cette découverte, tu vois, comme il y en a eu plein, il y a eu les Hérétiques, il y a eu les Occupés. Des gars qui ont fait monter un peu, tu vois, tout ça, tout ce son, en fait, cette musique. Parce que oui, elle est DJ, mais c'est vrai qu'il y a aussi les gars qui ont fait la musique et qui ont finalement créé la trend, en fait, la tendance, tu vois, de tout ce monde et de toute cette mouvance, même actuelle en vérité, tu vois. On peut dire que Docteur Macabre, tu vois, des gens comme ça qui ont fait effectivement des titres et qui ont marqué un peu une époque, qui a fait évoluer la musique comme elle est aujourd'hui, quoi, en vérité.
1: Ouais. Lenny D aussi, par exemple.
0: Les midi, voilà, exactement.
1: Et toi aussi, tu rentres.
0: Moi, je suis arrivé un peu après. Oui, je suis arrivé un peu après, mais j'étais quand même aussi un peu avec la mouvance, avec l'hérétique, comme j'ai fait des sons aussi avec Noise Builder, avec Le Buns, ouais, et avec Pop-Off, effectivement. C'était un peu mon goal. Comme j'étais un grand fan d'hérétique, ça c'est pour la petite anecdote, et c'est vrai que quand j'ai eu fait les titres avec ces trois gars-là, Mass Respect for You, les gars, j'étais tellement fan, tu vois. Donc, Buns, Noise et Pop-Off, je me suis dit, ah ouais, là, je pense que je peux mourir tranquille. J'ai fait une petite collab avec ces trois. C'est un goal de fou, quoi.
1: Bah ouais, et puis c'est des gens qui sont super open et qui t'ont ouvert la porte aussi, c'est ça qui est chouette. C'est un milieu de tout le monde.
0: Tout à fait, une grande accessibilité, voilà, beaucoup de tolérance et de partage, et c'est ça qu'il faut en vérité entre nous, quoi.
1: Est-ce que Daft Punk un jour va te contacter pour faire une collab avec toi ? Ce serait bien, ça.
0: Alors, j'aimerais dire oui à tous nos auditeurs, et qu'elle est déjà en route, d'ailleurs, que je l'ai déjà commenté sur mon ordi, mais je ne l'aurais pas envoyé encore.
1: Ok, bon, allez.
0: Mais ça ne serait tardé. Le problème, c'est que le jour où ils vont la recevoir, c'est là que ça va, tout va changer, quoi.
1: Ouais, mais je suis sûr qu'ils nous écoutent, là, en ce moment, et ils vont peut-être
0: se
1: contacter, quoi. Donc, on va écouter une très belle track de Daft Punk qui s'appelle Rolling Scratching. Une super, super, super track que je passe très, très souvent parce que c'est aussi une des grandes refs de beaucoup d'artistes parmi nous. Et en plus, un morceau quand même qui envoie sacrément du boulet.
0: Voilà, un morceau dur.
1: Ouais, ouais. Ah ouais, dur, dur. Dur, mais ah, il est super puissant. Je sais pas comment dire. Bref, on va pas en parler, on va se l'écouter. C'est parti, les amis. Daft Punk, Rollin, Scratching.

0: super track de Fou Furieux, ça franchement c'est de la tuerie, de la bombe atomique que j'adore jouer en plus. D'où vient ton nom de scène, toi? On parlait de Daft Punk là. Ça vient d'où, toi, ton nom de scène? Pourquoi Parano?
1: Alors, Dorian, c'est mon vrai prénom. Et Parano, c'est en référence à Las Vegas Parano, le film donc, que j'avais beaucoup apprécié. Complètement déluré, complètement fada. Ouais. Je trouvais que ça collait bien à ma personnalité à l'époque, en vérité. Mais maintenant, je suis devenu très, très sage. Donc, on va dire que ça colle peut-être moins, mais je vais garder quand même. Voilà, c'est vraiment pour la touch.
0: Ça fait presque parrain aussi, tu vois. Parano, c'est... Alors d'ailleurs, en parlant de Dorian Parano, je sais pas si tu le connais, mais il a fait une super track qui s'appelle Running.
1: Paraît qu'elle est sortie même sur un label qui s'appelle DSA.
0: Non.
1: Et effectivement, c'est à écouter d'urgence, si vous l'avez pas fait encore.
0: Eh ben, l'urgence étant là, on allume les gyrophares.
1: L'urgence est absolue.
0: L'urgence est absolue. Sortez les réanimateurs cardiaques, là, qu'on s'appelle les déchoqueurs.
1: Ouais, les assistances de respiration.
0: Tout. Voilà, faut tout sortir parce que...
1: Le paratonnerre,
0: vous n'allez pas en revenir. Le paratonnerre. Allez, on s'écoute ça, sans plus attendre. Running!

0: grave, mais...
1: Running, comme running, quoi.
0: Ah là, franchement, ouais, voilà, exactement. Ouais, là, on...
1: Ça galope.
0: Ouais, keep on running, keep on running.
1: Ça galope, t'as le brassard et tout, le brassard numéroté et tout, t'as la petite bouteille d'eau dans la poche, les écouteurs sur les oreilles, le petit bandeau années 80, tu sais, pour éponger la sueur.
0: Le petit bandeau, bien sûr, et pour là, essuyer ta sueur,
1: et là,
0: bien sûr.
1: Et là, c'est parti, tu cours. Alors là, je vois très bien nos auditeurs en Ardèche qui allument leur radio, là, qui sont dans leur bagnole, ils tombent là-dessus, ils se disent, mais qu'est-ce qui se passe? What the fuck?
0: What the fuck, man?
1: What the fuck?
0: Est-ce que mon système est cassé? Est-ce qu'il y a un problème dans mon enceinte ou quoi?
1: Ah non, c'est du super lourd. C'est une très très belle track. Bravo. Bravo, bravo, bravo. On va avoir l'occasion tout au long de la nuit, de toute façon, d'entendre pas mal de morceaux que tu as fait. Ce soir, on va pas vous épargner, les amis. On va vous mettre plein de sets. En attendant, on va s'écouter une autre track qui est quand même beaucoup plus calme et qui m'a assez surpris qu'il y ait ça dans ta liste. C'est David Guetta.
0: Oui, Avalon.
1: Avalon.
0: Ouais, un titre qui m'a vraiment aussi beaucoup marqué à l'époque. Ça a quand même ça a presque 20 ans, hein, je crois. Je connais pas la date exacte, mais...
1: Donc, j'ai mis 2005.
0: Voilà, bon, ça a 21 ans.
1: Ouais.
0: Donc, effectivement, un côté hypnotique et techno que David Guetta, habitué à faire un peu des hits radio, a fait. Ça m'a un peu impressionné. Il l'a pas fait tout seul. C'était avec Joachim Garraud aussi, notamment. Donc c'était vraiment un titre marquant.
1: Chambé.
0: Salut, bad boy.
1: Et les aléas du... Enfin, c'est pas les aléas du...
0: Du direct. Les aléas du direct.
1: Mais j'ai une femme qui me visite et qui, avec mon fils...
0: T'as de la chance.
1: Un petit peu tout l'univers de la radio, on lui transmet les bonnes ondes.
0: Eh ouais, salut, bad boy. Ça va ou quoi? Eh ouais, tu passes à la télé, là, attention. Hein. Ouh là là là là.
1: C'est Radio Comico.
0: Radio Comico, on est là.
1: Il dit un petit mot.
0: Mais pas au Comico.
1: Non, tu veux pas, il est tout timide. Mon fils. Bref, je suis tout plein d'émotions d'un coup.
0: En santé. J'imagine.
1: Ouais.
0: Moi aussi, d'ailleurs.
1: Ouais, c'est cool. C'est cool. Hop là, ça y est, il descend. Donc, on parlait de David Guetta, là, à l'instant.
0: Oui.
1: On parlait de David Guetta, cette track s'appelle Avalon, de 2005. Electro Clash. Alors, on descend un petit peu dans le BPM, là. On fait une petite vague. Mais c'est quand même une très belle track. Tu m'as permis de découvrir un autre aspect de David Guetta. C'est vraiment,
0: oui.
1: C'est vraiment très sympa. Ça devient tout, ce goût aussi pour le...
0: J'ai toujours été ouvert à toutes les musiques. Hein. Comme je disais, encore une fois, musique traditionnelle chinoise. Donc ce goût me vient juste du fait de vouloir voyager. Et ce morceau, il est bien calibré, la voix, elle est géniale. Enfin, pour moi, il y a un espèce de son qui reste tout le temps, qui monte, qui reste sur une note et qui est lancinant comme ça. Je trouve ça super bien fait. C'était original pour l'époque.
1: Ouais.
0: Et c'est ça qui m'a frappé en vérité sur ce morceau.
1: Eh ben, c'était moi. J'aurais jamais trop digué. Enfin, j'aurais jamais trop creusé dans cette direction, David Guetta. Et quand j'ai écouté cette track, je me suis dit direct, ça, il faut que je mette dans mon bac d'électro. C'est sûr et certain.
0: Ah ben voilà. Oui, t'as raison. Oui, parce que effectivement, c'est vrai que c'est un artiste. C'est le plus grand DJ mondial. Enfin, bon, mainstream, etc. C'est David Guetta. Il est largement décrié. On peut largement se foutre de sa gueule. Mais n'empêche que artistiquement, il a quand même plusieurs facettes. Et après nombreuses années, ce mec a plus de 50 ans. Il a dominé la scène mondiale de toute sa vie. En fait, à quel moment on peut se foutre de sa gueule?
1: Ah non,
0: tu vois,
1: je peux que avoir.
0: Non, mais je parle pas pour toi, mais je veux dire pour tous les gens qui aiment bien, tu vois. Effectivement, sortir comme rêve David Guetta, ça paraît tellement plan-plan, tellement. Tu vois, donc édulcoré. Mais il y a quand même des titres qu'il a fait, qu'on creuse un peu et qui montrent quand même sa valeur et le fait que c'est vraiment quelqu'un de génie, quoi.
1: Bah, je pense que quand il va entendre notre émission, il va être très content.
0: David, je te salue d'ailleurs, je te fais des gros bisous. C'est toujours OK pour demain soir, on mange ensemble.
1: Voilà,
0: je t'embrasse.
1: Il m'a envoyé un texto, là, il m'a dit qu'il t'envoyait un jet privé pour
0: vous. Il m'envoie l'adresse.
1: Ouais, c'est ça. Il t'envoie le point GPS. Allez, on perd pas plus de temps. On s'écoute ça à Val.

0: très très summer en plus, c'est très summer beat quoi.
1: Ouais.
0: C'est tout à fait dans le timing. Alors, la petite question que j'aime toujours poser et qui surprend toujours un peu et à chaque fois on m'insulte quand je la pose, mais je peux pas m'empêcher de la demander quand même. C'est Dorian, si demain tu devenais président, qu'est-ce que tu ferais comme loi pour la musique électronique en France ?
1: Alors c'est très intéressant ce que tu viens de me poser comme question.
0: Toujours.
1: Et je vais répondre très clairement. Ce que je ferais pour la musique électronique en France, si j'étais président, messieurs, mesdames, je légaliserais le cannabis.
0: Ah, carrément.
1: Voilà.
0: Pour la musique électronique ? Non, pas que.
1: Tout à fait.
0: Ah ouais.
1: Ah ouais. Donc votez pour moi et vous ne serez pas déçus.
0: Ok, c'est parti. Vous savez où trouver les butins de vote ? Des bulletins de désinvolte même.
1: Oui, ou des bulletins de gens qui veulent aller de l'avant, qui veulent construire un avenir sérieux, ouais. Et sans problème d'argent.
0: C'est pas mal. Ah là là, Dorian, président. Elle est bien ta réponse, j'aime bien. On va s'écouter la dernière track que tu nous as proposée de Prodigy.
1: Ah.
0: Smack My Bitch Up, 1987.
1: Voilà. Les mecs énervés.
0: Ah là, c'est quand même du super gros énervé, c'est du big beat. C'est anglais, ils sont de Braintree dans l'Essex. Ils ont fait beaucoup de collabs, il a fait beaucoup de collabs avec Chemical Brothers, Fatboy Slim. 20 millions de disques vendus.
1: Oui.
0: C'est pas mal.
1: C'est déjà bien.
0: Ah ouais, c'est pas mal.
1: Ça fait un petit pécule pour s'acheter une baraque ou une voiture, c'est pas mal.
0: Un petit pécule, ouais, un tout petit pécule. T'as fait combien de tracks, toi, d'ailleurs ?
1: Oh là là, combien de tracks ? Je pense qu'on a dépassé la centaine.
0: Ah ouais.
1: Mais ça veut pas dire que je vais pouvoir m'acheter une maison ou une voiture, par contre.
0: Il suffit d'une track, hop, et c'est parti, mon kiki, quoi. Une centaine de tracks et t'as dû sortir quelques vinyles aussi, j'imagine.
1: Oui, quelques vinyles à l'époque, effectivement. Ah ouais, il y a eu quelques vinyles de sortie, notamment Slasher qui est sorti en vinyle et puis quelques titres avec les Hérétiques. Donc mon album aussi, j'avais sorti un album qui s'appelait Blood Party et quelques titres, j'avais mis trois morceaux sur un vinyle aussi que j'ai mis en collector en distribution.
0: Blood Party que j'ai dans ma discothèque.
1: Ah bah c'est très bien.
0: Ouais. Toi, la plupart de tes ventes en fait, c'est quand tu vends tes morceaux, tu promotionnes, c'est Beatport, j'imagine. Bah tu dois avoir un Bandcamp aussi.
1: Ouais, tu peux me trouver un peu sur toutes les plateformes. Voilà, Bandcamp, les écoutes Spotify, ça marche bien aussi. Voilà, si les gens ils veulent écouter, en vérité, le mieux c'est Spotify ou Deezer, des comptes comme ça, quoi, ou SoundCloud, okay. Pour écouter gratuitement en streaming. Ça, c'est plutôt ce qui marche le mieux.
0: Allez, on s'écoute ça, Prodigy, Smack My Bitch Up.

0: Tu sais que le nom, son nom vient de, du synthé. Ils utilisaient un synthé à l'époque qui s'appelait le Moog Prodigy. Et,
1: carrément, ils avaient.
0: Ouais, et, c'est, et en fait, un soir, on lui a demandé c'était quoi son blaze et tout. Il était avec son pote, il savait pas trop quoi répondre. Il avait le synthé devant lui et puis il a dit bah Prodigy. Ah. Et voilà, c'est parti. Le mec, le lendemain, il a vendu. 20 millions de disques, il est devenu super, super riche. Et dedans, en plus, on pourra entendre, il y a plein de samples de Cool of the Gang, Rage Against the Machine.
1: Ah, le clip est fou, les mecs sont complètement dingues, ils sont ultra sauvages, c'était une énergie punk, un truc vraiment ouais, qui était aussi atypique et qui venait trancher dans tout l'univers musical qu'il pouvait y avoir à l'époque, quoi. Voilà, des gars vraiment qui arrivaient avec leur trip, quoi, sur la scène, quoi.
0: Et c'était cool. La dernière.
1: Eh ouais.
0: C'était la dernière track. On est arrivé à 1h55 d'interview. Mondorian, quel plaisir de t'avoir ce soir.
1: C'était super, ouais, vraiment. Voilà, ravi de pouvoir partager tout ça avec vous, ravi que tu m'as invité, que je puisse parler un peu de mes projets, vraiment ultra cool.
0: Ouais, donc si je te laisse faire le rappel, ton rappel de toutes les... partout où on peut te voir, Spotify donc, Dorian Parano, SoundCloud, Dorian Parano, plein de vidéos sur YouTube.
1: Instagram, YouTube, enfin toutes les plateformes, en vérité toutes les plateformes, hein, ça c'est sûr. Voilà.
0: Maintenant sur.
1: Allez écouter.
0: Et maintenant sur RDB. On va écouter sans plus attendre trois gros sets que tu nous as proposés. J'ai deux sets qui sont nommés, donc un set qui a été fait à Lubu. À Lubu.
1: Oui. Lubu à Rennes.
0: Lubu à
1: Rennes. Il y a quelques années.
0: Il y a quelques années. Un petit peu plus récent, mais aussi qui date un petit peu du Festif Lart. Un super festival.
1: Le Festiflar l'année dernière, ouais. Tout à fait, l'été dernier. Mon dernier set au Festiflar, j'ai joué deux fois là-bas et la dernière scène que j'ai fait, oui, j'ai enregistré le mix. Donc là, c'est du pur live.
0: C'est du pur live, pur jus, c'est de la bombe atomique. Des super copains aussi, on les embrasse très fort, toute l'équipe du Festiflar. Et on va avoir un troisième set aussi qui a été nommé 2 heures de set.
1: Ouais, j'ai fait un petit set de 2 heures, électro, techno. Ça, c'est plus ancien, mais du coup, ça remet un peu des sons un peu moins mainstream. Voilà, ça fait une techno un peu plus underground. C'est agréable aussi à écouter.

0: Merci à toi, Marco. Merci pour l'invitation. Je vous embrasse tous, à tous les auditeurs, tous ceux qui auront écouté cette émission. Et puis, à bientôt pour de nouvelles aventures.
1: Exactement. C'était Dorian Parano, Radio Comico. Il doit être pas loin de minuit, les amis. Maintenant, c'est du gros set qui tâche. Si vous avez une petite folie à faire ce soir, moi, je vous dis, retrouvez-vous avec vos potes sur un parking, un gros tuning son. Mettez-vous, faites votre petit délire Radio Pirate Comico. Vous mettez le son à fond, perdu dans la forêt, dans vos bagnoles. Et lâchez-vous, les amis. Faites-vous plaisir avec Dorian Parano. À bientôt. Merci, Dorian.
0: Ciao à tous.

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